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0: Spruce Man.
1: Non, non, s'il y a une chose que je sais, c'est que je l'adore. Hein,
2: j'adore cette énergie-là.
1: Non, non, s'il y a une chose que je lui ai touchée, c'est la main. 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
3: 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Écoute.

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0: Hop, hop, hop. Bonjour, madame. Un ticket, un titre de transport.
1: Non, j'ai rien sur moi, là.
0: T'as rien sur vous? Ça sent bizarre, là.
1: Non, je vois pas de quoi tu veux parler.
2: L'odeur ira 150 en plus, je pense. On la met sur la même note, hein?
0: Eh ben voilà, c'est une bonne matinée, tout ça.

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1: Et bonjour à toutes et à tous et bienvenue dans la Vida Locale. On est ravis de vous retrouver pour cette troisième et dernière émission de la saison. Moi je m'appelle Elena et nous sommes ensemble jusqu'à 13h30 en ce dimanche 7 juin 2026 sur Prune. Je suis entourée de l'éblouissant chroniqueur Thomas, du fantastique Yann qui réalise cette émission, merci Yann. Et nous avons la joie d'accueillir comme invitée la merveilleuse stand-upeuse DL. Salut tout le monde.
2: Hello.
3: Salut.
1: Notre thème aujourd'hui est les langues, les stéréotypes de pays et l'antiracisme dans l'humour. Et oui, rien que ça. Au programme aujourd'hui, nous aurons une interview avec DL, des discussions avec Thomas et DL, un petit quiz, une revue de presse de Thomas, un reportage où j'interview des Nantaises et des Nantais sur ces thèmes, un blind test sonore et bien sûr, nous écouterons de la musique.
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1: Good afternoon, bonjour, buenos dias. Bon, pas de panique, ce n'est pas Dora l'exploratrice qui vous parle, tout va bien. C'est toujours moi, Elena. Je voulais vous montrer qu'il y a tant de manières différentes de vous saluer, chers auditeuristes. J'aurais aussi pu vous dire Ulakut, ça c'est bonjour en Inuktitut, la langue du peuple inuit habitant le grand nord du Québec. Et oui, on est là pour voyager aujourd'hui sur Prune. Ou pour faire plus local, en utilisant les langues particulièrement parlées à Nantes selon les sondages que j'ai trouvés. J'aurais pu vous dire par exemple Marhaban. Est-ce que vous savez en quelle langue c'est par hasard?
5: Marhaban,
3: pas du tout, non.
1: Pardonnez ma prononciation, mais c'est censé être de
2: en arabe.
1: Exactement.
2: Mais oui. Alors t'as pas la prononciation.
1: Aïe. Ça commence mal.
5: Et voilà, super.
1: Est-ce que tu saurais bien nous le dire, peut-être, DL, toi?
2: Non, très bien. C'est Malhaba.
1: Ah, voilà. Oui, c'est beau.
5: Et
1: c'est
5: voilà. Beau, merci, et on DL. A des démissions, et bien sont déjà des récupérations culturelles.
1: Voilà, ça commence très, très fort. J'ai une autre langue un peu plus locale. Je n'assure pas non plus la prononciation, mais j'aurais pu vous dire également des maths. Si je prononce bien. Est-ce que vous avez une idée de la langue?
5: Ah bah ça sent le chouchène et le blé noir. Ça.
1: Ouais, ouais. Là,
6: j'avais envie de dire breton.
5: Oui, c'est oui ça, c'est du breton.
1: Exactement. Ça, ce serait du breton. Ces petites salutations nous paraissent anodines, mais selon moi, ça me semble même être l'une des fondations des relations humaines. Oui, je n'ai pas peur des mots aujourd'hui. Le mot bonjour, d'ailleurs, est utilisé en France depuis le 13e siècle. Ça fait un bail. En effet, comment créer du lien avec une personne sans commencer par lui dire bonjour? Comment connecter avec d'autres cultures sans les passerelles des langues? Ce sont les questions que nous allons explorer aujourd'hui. Aujourd'hui, on va parler langage, stéréotypes culturels et antiracisme dans l'humour. Et je précise dès maintenant que cette émission n'a pas pour ambition d'être exhaustive. Ces sujets sont très vastes, on pourrait en parler pendant des heures, des journées entières. Aujourd'hui, par exemple, nous aurions pu parler du travail de George Orwell, écrivain engagé notamment contre l'impérialisme anglais, auteur du roman 1984, qui démontrait que quand la langue se dégrade, c'est aussi la pensée et la liberté qui sont attaquées. Un régime totalitaire peut donc modifier le langage pour déformer la vérité et s'assurer du contrôle des masses. Nous aurions pu parler d'exemples historiques terribles où la langue est en effet devenue un pouvoir d'oppression, un outil colonial. Le développement de la francophonie avec une visée civilisatrice a par exemple tout à fait participé à la destruction d'autres cultures pour imposer sa propre vision du monde, par exemple en Afrique et sur d'autres territoires où par exemple les enfants ne parlant pas français à l'école étaient sévèrement punis. Nous aurions pu parler du chanteur le plus streamé au monde en 2025, qui chante entièrement en espagnol. Est-ce que vous avez une petite idée de qui je veux parler?
5: Hey.
1: Ouais.
2: Est-ce qu'on serait pas sur du Bad Bunny?
1: Exactement. Absolument, j'ai nommé le portoricain Bad Bunny, qui célèbre la culture latino, qui a pris la parole contre la police de l'immigration ICE des États-Unis, qui a fait son show 100% en espagnol au championnat de football, le Super Bowl, en février dernier. C'est l'événement sportif le plus regardé aux USA. Et ça a fortement déplu à une certaine personne, mais qui donc ? Une idée peut-être ?
2: Ouais.
1: Et oui.
5: Trump.
1: Ah oui.
3: Un Casimir avec des cheveux blonds, peut-être.
5: Oui. Voilà, comment il s'appelle.
1: Et oui, c'est une certaine personne, hein, voilà, un dénommé Trump, évidemment, qui a réagi en disant que sa performance ne représente pas les standards de succès, de créativité ou d'excellence des États-Unis. Bad Bunny avait affiché quand même un message en anglais durant le Super Bowl. Il avait affiché tous ensemble, notamment, il y avait deux messages, mais notamment tous ensemble, nous sommes l'Amérique. Trump, on le rappelle, qui utilise en effet ces mots comme des armes. Petit quiz d'ailleurs, d'après vous, durant ces quatre premières années de mandat, est-ce que vous avez une petite idée de combien de fake news il a pu faire, rien pu dire?
3: Beaucoup trop, je pense.
5: Oui, voilà, c'est ouais. Ça, énormément.
2: Énormément. Ça se compte par jour, moi, même pas
1: ouais.
2: En...
1: Ouais, c'est... Absolument, ouais. Selon le Washington Post, on est à 30 573 fake news et déclarations trompeuses seulement pendant les quatre premières années de mandat.
3: Ah ouais.
1: Voilà. Tout ça pour vous dire qu'il y a tant d'aspects du langage et des discriminations dont nous pourrions parler aujourd'hui. Donc on ne pourra pas être exhaustif, mais l'objectif aujourd'hui, c'est d'échanger sur ces sujets en mode mi-deep, mi-léger avec mes invités Thomas et DL. Et peut-être, j'espère, de vous apporter quelques pistes de réflexion ou peut-être de vous donner envie d'explorer justement tous ces sujets un peu plus. Et vous vous demandez peut-être... Mais dis donc, Elena, si t'es ni experte et ni racisée, pourquoi donc as-tu l'envie de faire une émission sur ces thèmes ?
5: Pourquoi, Elena ? Pourquoi ?
1: Pourquoi ? Eh bien, je vous répondrai. Je vous répondrai que, ado déjà, mais j'étais obsédée par une autre culture et une autre langue. L'Angleterre. L'Angleterre, c'était ma passion. Moi, je m'imaginais... futur rockstar british, complètement destroyed, genre Camden Town, London, tu vois. Alors que vraiment, j'étais née en Seine-et-Marne. Mon quotidien... C'était l'accent du coin, ouais. Mon quotidien, vraiment, c'était pas sex, drugs and rock and roll, c'était plutôt baguette, minicom et RTL2. Quoi. Voilà, mais bon, écoutez, une obsession que j'avais, voilà, et tellement obsédée que j'y ai consacré toutes mes études et ma carrière, que j'ai habité 8 ans en Angleterre et qu'actuellement j'enseigne l'anglais à l'université et que je suis interprète médico-sociale. Et récemment, gros coup de vieux, j'ai réalisé que ça fait 10 ans, ça y est, que je suis enseignante d'anglais et de français langue étrangère. Bref, tout ça pour vous dire que tout ce qui est les langues, ça m'intéresse et je pense vraiment qu'essayer de se connecter justement à des langues et à des cultures différentes peut permettre une vraie compréhension de l'altérité. J'essaye un petit peu de vous impressionner avec mon vocabulaire. Et c'est tellement une super passerelle pour se connecter aux gens d'après moi que, petit instant promo rapide, c'est pour ça que j'organise des ateliers inclusifs d'anglais et de français dans des cafés à Nantes.
5: Mais non.
1: Oui,
5: mais
1: c'est
5: non.
1: Fou ça.
2: Hasard
1: de fou, ouais. Et dans ces ateliers, tous les âges et tous les niveaux sont bienvenus. Vous pouvez trouver les infos, si ça vous intéresse, sur Instagram, sur Facebook, avec Speak English et Nantes, voilà, très original comme pseudo que j'ai trouvé. Pour parler aujourd'hui de ces sujets des langues, des stéréotypes culturels et de l'antiracisme, et pour en parler de manière ludique et fun, qui de mieux que des humoristes ? J'ai la joie de recevoir DL. DL est une stand-upeuse engagée qui travaille beaucoup sur les questions du racisme, de la décolonisation et du féminisme dans ses textes. Elle dénonce aussi le manque de diversité dans le stand-up. DL a débuté par l'impro en 2025, si je ne m'abuse. J'ai fait des petites recherches.
2: Extrêmement renseignée,
1: ouais, ouais. Il y a toute une équipe derrière moi de journalistes, évidemment.
2: Ça, c'est ma fichesse encore, voilà.
1: Absolument.
5: Il y a Darmanin et Nimes qui écoutent actuellement. Genre, ils prennent des notes,
1: tout
5: là.
1: Tout sur le coup, ouais.
5: Ils prennent des notes.
1: Absolument. Et DL, j'ai également lu que tu utilises la scène comme espace de liberté. Oui. Tu nous en diras plus. Ouais. Le rire comme une arme de réflexion. Et si vous voulez voir DL, tu nous diras également évidemment tes prochaines dates. Mais vous pouvez l'avoir joué à Paris, à Nantes et dans plein d'autres villes et festivals. Et également en chronique sur le média Histoire Crépue.
2: Tout à fait.
1: DL, comment ça va ?
2: Ça va super, mais comme je suis saucée par cette introduction, merci, j'aime beaucoup. Oui, on va, je te raconterai plus, toi.
1: Trop bien, mais on est trop contente de t'accueillir aujourd'hui. Bah, déjà, est-ce que j'ai oublié quelque chose dans ma présentation ? Est-ce que tu voulais rajouter quelque chose ?
2: Non, franchement, c'était hyper complet. Ouais.
1: Excellent. Eh bien, on peut arrêter l'émission ici. Bah, ciao tout le monde.
2: Hein. Attends, moi, je vais en savoir plus sur Thomas, peut-être dans l'émission.
1: Et oui, c'est vrai, mais tant qu'à faire, je vous propose qu'on continue.
5: Bah, 30 ans, quoi, en dépression. Ça va, selon vous ?
1: Excellent portrait. Ouais, j'aurais pas fait mieux. Mais on reparlera, en effet, de ton travail, travail d'humoriste, de nos actus, de vos actus, évidemment, surtout en fin d'émission. Et pour ce début d'émission, je vous propose qu'on parle surtout de vos rapports aux langues étrangères. Et notre toute première question, c'est un peu une tradition sur la vida locale. On aime bien demander aux invités, quel est ton rapport à la ville de Nantes ?
2: Ah, moi, c'est un rapport... en fait, c'est une ville où je me sens extrêmement bien, extrêmement apaisée. C'est une ville où je passe énormément de temps. On peut dire que je passe quasiment un tiers de ma vie ici, voire la moitié. Je me sens bien, ça me dégage du stress de Paris, etc. Et un autre truc, j'ai un petit rapport nostalgique pour deux raisons qui ne sont pas liées à l'histoire de Nantes, attention.
1: D'accord.
2: Ah oui. Précisons quand même. Donc déjà, moi, j'avais fait une partie de mes études à Nantes. Donc j'y avais déjà vécu il y a très longtemps. Et sinon, donc, ma mère qui était arrivée en Hexagone par le biais du Bumidome. L'histoire est trop longue, renseignez-vous sur le Bumidome, mais c'est des histoires de colonisation, tout ça, tout ça. Et donc, la première ville où elle a été accueillie, c'était à Nantes, où elle a vécu plusieurs mois à son arrivée. Son choc culturel entre la Martinique et l'Hexagone, elle l'a vécu à Nantes. Et elle m'a souvent raconté ces histoires-là. Et du coup, j'ai aussi ce petit lien par le biais de ma mère.
1: Ok, trop bien. Et DL, je te propose qu'on écoute le son que tu as sélectionné. Un petit extrait sonore.
4: Over 12,000 people auditioned in six major cities across the UK. At the end of the exhaustive audition process, those 25 had to win their place in Fame Academy by public vote, live on BBC One in four selection shows.
1: Très intrigant. Moi-même, j'ai hyper curieuse d'entendre pourquoi est-ce que tu as sélectionné cet extrait sonore.
2: C'est un extrait qui c'est mes souvenirs de ma vie à Cardiff. Mm-hmm. Je crois qu'on en reparlera un peu dans l'émission. Parce que la télé, c'est bête à dire, hein, la télé a été extrêmement importante pour moi quand je vivais là-bas. Ça a été un gros biais aussi de découverte de culture et tout ça. Et aussi, du coup, c'est l'équivalent, vraiment, la reprise de Star Academy. Ah, okay. C'est la même production, etc. Ouais. Et donc, je regardais l'émission là-bas tout le temps et ça me faisait penser à la Star Academy en France. Enfin, voilà, quoi. Voilà.
1: Ok, et le nom de l'émission, du coup, tu disais
2: Fame
1: c'est Fame. Ok, ouais. C'est ça le nom. Ok, incroyable. Je sais pas, je suis une impostrice totale parce que j'ai vécu en Angleterre, je connais pas cette émission. Passer à côté de quelque chose, visiblement. Donc, je vais me rattraper prochainement.
2: Yes.
1: Et, mais oui, c'est ça. Donc, ton expérience à Cardiff, en effet. Donc, est-ce que par rapport à l'anglais, est-ce que tu parlais déjà anglais avant d'aller vivre à Cardiff ou comment est-ce que tu as appris, toi, à parler anglais ?
2: Moi, quand tu parlais de toi tout à l'heure, c'était un...

0: que tu as adoptés ou pas du tout, des stéréotypes peut-être que tu avais avant ou pas, qui se sont confirmés ou non.
1: Non, j'avais pas tant de stéréotypes que ça. J'ai eu les mini-chocs culturels de ah là là, mais qu'est-ce qu'il dit Nto, enfin ouais. Voilà, c'est quoi, c'est le goûter, enfin voilà. Il y avait plein de petites choses comme ça, la façon de faire la vaisselle, qui n'a pas vécu là-bas, enfin je sais pas si t'as côtoyé.
0: Alors,
1: ou peut-être c'était comme écologue. Je vivais dans une coloc, on était six femmes. Quand elle faisait la vaisselle, elle savonnait et après posait sur l'étendoir. Mais il n'y avait pas l'étape du rinçage.
0: Oh.
1: Et donc, ouais, ça m'hallucinait tout le temps. Enfin, je te jure que c'est vrai.
2: Enfin, j'ai envie de dire, c'était coloc.
1: Ouais, oui, d'accord.
3: C'est
1: ça, c'est ça.
0: Ah oui.
3: Oui, bien sûr. Okay. Mais bien, c'est les Gallois. Ouais, comme ça,
1: c'est les Gallois, voilà. C'est ça. Donc voilà, il y avait des mini-chocs un peu comme ça. Est-ce que j'en ai gardé des habitudes? Je crois pas. Si, peut-être que le thé a plus fait une incursion dans ma vie depuis cette époque-là. Ouais.
0: Ah yes. Est-ce que thé avec un peu de lait dedans?
1: Non, jamais. Alors par contre, je sais que là-bas, c'est comme ça.
0: Aïe, aïe, aïe, débat. Premier clash
1: ouais,
0: de l'émission.
1: Je suis trop désolée. Je suis trop désolée. Je respecte pas la culture britannique.
0: Ouais, j'ai cette image, mais peut-être que c'est que dans mon expérience où il y a pas mal de thé qu'on fait pas en France, quoi.
1: Oui,
0: genre un
1: vrai.
0: Earl Grey ou un English Breakfast en France, j'ai l'impression que tout le monde mettrait jamais de lait.
1: Oui, oui,
0: alors
1: oui,
0: que j'ai beaucoup vu les Anglais faire ça, mais.
1: Exactement.
4: Déjà, on dirait Earl Grey.
1: Ouais.
0: Et voilà, déjà Earl Grey.
4: English Breakfast.
0: Et DL aussi, tu m'avais dit que. Donc, tu nous as parlé déjà de ton lien avec la Martinique. Mm-hmm. Et tu me disais que tu parles un peu le créole martiniquais.
1: Oui. Ouais, ouais.
0: Est-ce que tu peux nous en dire plus sur ton lien avec cette langue?
1: Oui, très attachée à cette langue que je comprends extrêmement bien. S'il y a des gens dans la rue que je croise, ils parlent créole, je vais bien évidemment comprendre. Par contre, moi, je le parle assez mal en le francisant beaucoup. Voilà, c'est l'apanage des gens qui ont grandi ici, avec des fautes de grammaire, tout ça. Mais je mets un point d'honneur à quand même essayer de le parler autant que je peux. Donc surtout avec mes parents, en réalité. Mais
0: ouais. Ok, c'est intéressant aussi, c'est un truc qui arrive souvent, des fois on comprend très bien une langue, mais de ne pas pouvoir, un peu moins bien peut-être l'exprimer. Ouais.
1: Puis un truc, je me permets d'ajouter, le créole c'est une langue qui est extrêmement imagée, il y a beaucoup de proverbes, etc. Et très souvent je comprends littéralement ce qui est dit, mais le sens caché derrière par contre peut m'échapper. Ouais.
5: Moi j'ai une petite question, si tu me permets, Elena.
0: Vas-y.
5: On dit créole, mais parce qu'on dit créole pour parler des langues de la Martinique, de la Guadeloupe et de la Réunion.
1: Complètement.
5: J'ai un peu l'impression. Oui. Et du coup, toi tu parlais vraiment, c'est le créole de la Martinique, c'est
1: exactement,
5: ça
1: ouais.
5: Donc avec la Réunion, je peux entendre, parce qu'il y a vraiment un océan, un continent d'écart.
1: Oui, oui.
5: Il y a des différences vraiment fortes entre créole guadeloupéen et créole martiniquais?
1: Oui, guadeloupéen et martiniquais, c'est les deux que je considère les plus proches, mine de rien, mais aussi parce que les îles sont plus proches. Entre elles. Mais en fait, il y a quelqu'un qui m'avait parlé de l'image d'une recette et je trouve ça assez intéressant. C'est, imagine, tu dois faire une recette, tu as des ingrédients sur la table,
5: ouais,
1: mais tu sais pas comment faire la recette. Toi, tu vas la faire d'une façon et quelqu'un d'autre ferait d'une autre façon, mais ça reste la même base. Et donc, l'histoire du créole, c'est les esclaves africains qui sont arrivés aux Antilles et qui, pour se comprendre entre eux, puisqu'ils venaient de peuples différents, se sont créés une langue pour se comprendre entre eux,
5: okay,
1: et qui étaient aussi un peu influencés par le français, etc. Et donc, c'est pour ça que finalement, elles sont assez proches parce que ça part des mêmes ingrédients,
5: okay,
1: mais ça a évolué sur les îles un peu différemment. Voilà, mais je comprends vraiment assez bien le créole guadeloupéen. Haïtien, c'est un petit peu plus difficile pour moi. Voilà, Réunion, c'est différent, on peut un peu comprendre, mais voilà quoi.
5: Okay.
0: Et je me demandais aussi quand tu... interagis en créole ou peut-être quand tu consumes de l'art en créole, que ce soit je sais pas, de la musique, de l'humour ou autre, est-ce qu'au niveau des ressentis, c'est vraiment une expérience différente pour toi si tu compares à d'autres langues, anglais, français?
1: Mais je pense que c'est valable pour toutes les langues. Par exemple, il y a des blagues ou des façons de dire choses qui vont me faire hurler de rire. Si on le traduit littéralement en français, ce ne sera pas drôle tant que ça. Donc oui, et puis il y a des... je ne sais pas, la façon d'exprimer les émotions, je les exprimais de telle façon, que ce soit en créole, parfois en anglais ou en français, quoi. Ouais.
0: Ok. Trop intéressant. Et justement, je crois qu'il est temps d'une première pause musicale. qui est une chanson qui est peut-être en créole, si je ne m'abuse.
1: Tout à fait.
0: Voilà. Donc la chanson s'appelle Brileyo Tout de Maureen Voyer. Je m'excuse pour la prononciation, mais peut-être c'est plus simple si tu nous en dis plus et peut-être sur ce choix de chanson, justement.
1: Oui, une chanson qui est importante pour moi, c'est une chanson qui est très militante, revendicative. Certains la considèrent comme très violente. Je la prends pas au sens littéral du terme, mais plutôt de dire qu'on a un peuple qui a été brimé. On a une histoire compliquée, difficile, et

0: Vous êtes sur Prune 92 FM, moi c'est Elena et je suis avec les humoristes DL et Thomas jusqu'à 13h30 sur La Vida Locale. Et aujourd'hui notre thème est les langues, les stéréotypes culturels et l'antiracisme dans l'humour. Et j'en profite d'ailleurs pour vous faire un disclaimer important, même si ces sujets me passionnent et que j'ai eu la chance, le privilège de faire des études sur les langues et quelques formations sur la discrimination, je précise, surtout pour nos auditoristes qui ne peuvent pas peut-être me voir, j'en reste une personne blanche qui n'a donc personnellement jamais subi de racisme. Et de surcroît, je viens d'un pays riche et colonial. On le rappelle, la France est la 7e puissance économique mondiale. Donc même si, bon, peut-être que j'ai pu connaître quelques clichés sur ma culture, j'ai jamais subi de discrimination. Et voilà, je trouvais que c'était important de peut-être replacer cette information-là et de réaliser ces privilèges. Donc aujourd'hui, nous sommes avec deux humoristes, DL, mais également avec le stand-upper Thomas. Et d'ailleurs, Thomas, il est l'heure de ta revue.
1: Mais non.
2: Mais oui. Déjà, c'est déjà l'homme en presse.
0: Dingue.
2: Waouh,
0: absolument.
2: C'est
0: la vida locale. 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
1: Et salut à tous. Je suis trop content de vous retrouver, Elena, DL, Yann et vous, auditoriste de la vida locale. Et moi, quand je suis content, eh ben, je vomis pas. Non. J'attends pas non plus pour vous faire la fête derrière la porte façon Golden Retriever. Non. Moi, quand je suis content de retrouver quelqu'un, ben moi, j'ai besoin de lui parler. J'ai besoin de lui parler beaucoup. J'ai besoin de lui parler de plein de sujets différents, comme si j'étais un bandeau de chaîne d'une télé en continu. Et du coup, ben aujourd'hui, je suis un peu embêté. Je suis un peu embêté parce que je voulais vous parler de plein de trucs. Je voulais vous parler de plein de trucs, moi, mais j'ai que 3 minutes de revue de presse. Et ben, du coup, j'ai dû faire un choix. Et du coup, ben, j'aurais pu vous dire que le mois dernier, le Robert a sorti son édition de 2026 et que les mots qui font leur entrée, c'est « porno-divulgation ». Oh. Alors, qui est la traduction de revenge porn, hein, ah, pas le spoil d'un porno. Et en même temps, c'est normal, il y a très peu de retournements de situation dans les pornos. Il n'y a pas de punaise à la fin, tu sais quoi ? Eh ben, le plombier était vraiment plombier. Il a installé l'adoucisseur hyper vite, ce qui a réduit drastiquement la dureté de l'eau en réduisant la quantité de calcaire dans la dite eau. Il y a Aquafaba aussi qui fait son entrée. Aquafaba, c'est ce qui est l'eau qu'on obtient une fois qu'on a fait cuire des légumes dedans.
0: Okay.
1: Voilà.
0: C'est la réaction, ouais.
1: Wouh ! Aquafaba ! Wouh ! Il y a eu aussi Banger, Matrixé, Charo. Voilà. Les mots sont créés pour dire le monde et dire nos réalités. Quand il manque un mot, on en crée un. Puis si le mot convient, il va s'imposer, explique Géraldine Moinard, directrice de la rédaction du dictionnaire Le Robert, dans son interview à France Info. Et en vous parlant de ça, j'aurais pu vous dire mes mots préférés qui ne sont pas dans le Robert, car ils sont intraduisibles en français. Il y a par exemple Kalsarakani, c'est du finnois, ça veut dire se prendre une cuite en solitaire chez soi en sous-vêtements.
0: Alors, what?
1: Pour moi, c'est pas un mot, ça, c'est la promesse d'une soirée réussie à Ina Momon, mais vous savez ce que vous voulez. Il y a aussi Gigil, alors je sais pas si je le prononce comme ça, mais je veux le dire comme ça. Et Gigil, c'est du philippin, ça exprime l'irrésistible envie de pincer la joue de quelqu'un de mignon. Ouais,
0: oh,
1: voilà. Wow. Il y a Aquafaba dans le dictionnaire, mais il n'y a pas Gigil. Ce monde va mal. J'aurais pu vous apprendre plein de trucs en vous parlant aussi de l'interview du ministre de l'Éducation, Édouard Geffray, à Ouest France. Déjà que le ministre de l'Éducation s'appelle Édouard Geffray.
0: Oui, mais aussi première nouvelle.
1: Oui, déjà, on le salue. Mais aussi qu'il est désormais possible de passer à une des épreuves du bac en langue régionale. Et que du coup, les Normands, ils sont hyper dessus. Parce que le Normand, bah, c'est pas considéré comme une langue régionale. Et vous savez comment on dit bonjour en Normand ?
0: Non.
1: Eh ben on dit boujou. Non. Et vous savez comment on dit bisou en flamand ?
0: Eh ben bonjour.
1: Eh ben on dit boudou. Et vous savez comment on dit bon Dieu en normand ?
0: Non.
1: Eh ben on dit boudiou. Et vous savez comment on dit oh il pleut à nouveau en normand ?
0: Alors, eh ben on dit trop dur.
1: Eh ben on dit il pleut. Et maintenant vous savez pourquoi on connaît plus le camembert que la langue normande. J'aurais pu vous parler de tout ça. J'aurais pu vous parler de mes figures de style préférées, la langue française. Mais tic tac, le temps s'écoule. J'aurais pu vous dire qu'on a encore pris beaucoup de plaisir cette année à parler dans un micro et de nous. J'aurais pu vous dire qu'on espère qu'on n'a pas été trop pénible et relou à écouter. Et j'aurais pu vous dire qu'on a hâte de vous retrouver quand les maillots de bain seront secs, rangés et qu'on aura ressorti nos cahiers. J'aurais pu vous dire que je viens de vous faire une onomatopée, un chloasme, une prédérition, un zeugma, une périphrase, une énumération et une anaphore. J'aurais pu vous dire tout cela. J'aurais pu vous dire faites pas les fous, faites pas les folles et prenez soin du rock'n'roll. Boudou.
3: Bravo.
1: Merci, merci.
3: Merci
0: Thomas. On écoute maintenant une chanson de Shadia Mansour, qualifiée de première dame du hip-hop arabe. C'est donc une chanteuse britannique d'origine palestinienne qui voue beaucoup de ses textes à la cause palestinienne. Elle prône une résistance non violente qualifiée d'intifada musicale.
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1: Bonjour, rebonjour à toutes et à tous, vous êtes sur La Vida Locale. Aujourd'hui on parle langage, stéréotypes culturels et antiracisme dans l'humour. Et je vous propose tout de suite qu'on écoute un petit reportage que j'ai enregistré durant mon dernier atelier d'anglais au bar Le Mashup à Nantes, un excellent bar que je vous recommande, où j'ai interviewé les participantes et les participants sur ces thèmes.
2: Quand je parle anglais, j'ai ce truc où je me dis que c'est pas assez. Toujours, tu vois, les trucs de français où on te shame au niveau de ton accent. Donc c'est un peu compliqué pour moi de lâcher prise sur ça. Mais paradoxalement, quand je lâche prise, c'est comme s'il y avait une espèce de part de ma personnalité qui n'était pas en français et du coup qui... Enfin voilà, c'est comme si j'étais quelqu'un d'autre un peu. concernant en fait aussi le fait d'écouter, de regarder des trucs d'humour en anglais, je trouve que c'est très cool parce que c'est pas du tout le même humour qu'on a en France. Et vu que j'adore l'absurde, je me régale.
3: Quand j'écoute des musiques en anglais et j'écoute des musiques en français, je sais pas, mais j'ai pas la même sensation. Peut-être c'est par rapport aux jeux de mots que j'utilise. C'est pas du tout pareil. En français, il y a des mots qui sont beaucoup plus longs à dire qu'en anglais. Donc, ça, je trouve que ça a un impact au niveau de la musique, peu importe en fait le genre de musique, quoi. Et ouais, c'est un peu mon ressenti. Donc, je préfère écouter beaucoup plus de musique en anglais. Ça m'ambiance beaucoup plus. J'écoute rarement des musiques avec ma dialecte, mais c'est vrai que c'est un peu particulier, c'est différent. C'est différent, là je ressens un petit peu la sensation, c'est pas du tout pareil.
4: Alors moi je suis une débutante en anglais, enfin je reprends l'anglais, et je m'amuse beaucoup avec Duolingo, parce que dans Duolingo il y a des expressions où je répète exactement comme ils disent, par exemple « Oh, it's funny !» et je m'amuse beaucoup avec la langue anglaise en répétant des expressions qu'ils ont et auxquelles je donne une tonalité tout autre et où je me laisse aller à délirer quoi.
2: Moi, j'apprends le coréen et c'est vraiment une langue où il y a beaucoup de protocoles par rapport à la société. Et je sais que, même si j'ai des phrases basiques, la manière de les dire, c'est très poli. Et je trouve qu'il y a un mood rien que dans la manière de s'exprimer qui est hyper différent. Enfin, pour le coup, là, ça ressort le trait de personnalité hyper poli que j'ai. Mais ouais, en fait, on sent même la pression sociale à travers la langue. Et puis, t'as des gestes aussi pour dire bonjour. Suivant qui t'as en face, tu vas te baisser plus ou moins. Et donc, c'est un truc un peu de soumission.
1: Et Vassili, tu voulais nous parler un peu de langue un peu plus locale.
5: Ouais, c'est ça, parce que du coup, moi, depuis 2019, en fait, j'ai appris mes langues d'héritage, donc qui sont le breton et le gallo. Le gallo qui est la langue romane de Haute-Bretagne, qu'on parlait notamment dans le pays de Nantes. Et en fait, c'est des langues qui étaient parlées par mes arrière-grands-parents, voire aussi les générations d'après, mais pas au même niveau. Et donc, j'avais hérité que de quelques phrases, quelques petits mots, quelques intonations. Et en fait, en les réapprenant, j'ai pu aussi enrichir en fait cet usage-là et me faire des liens sociaux avec... je me suis fait des amis, j'ai travaillé dans ces langues et je travaille toujours aussi. Et en fait, c'est que dans mon quotidien, justement, parfois, il y a des mots en gallo ou en breton qui me viennent à la tête ou des expressions, quand quelque chose m'énerve ou quand, au lieu de dire mince ou zut, je vais dire chaus, ce genre de petits trucs qui sont des automatismes. Donc, ce n'est pas des choses que j'ai importées d'un voyage, mais plutôt d'un truc que j'ai retrouvé, quelque chose qui était soit utilisé dans ma famille, soit justement localement en parlant, notamment avec des anciens et des anciennes ou des jeunes aussi. Donc voilà, c'est intéressant aussi de voir que c'est un truc qui peut, ressurgir, quoi.
6: Moi, j'ai vécu 5 ans en Chine, et avant d'aller en Chine, effectivement, j'avais les stéréotypes que les Chinois, ils sont Ils sont super studieux, ils sont, la culture elle est fantastique parce que du coup c'est une culture ancienne, ils adorent bosser, ce sont des bosseurs. Et oui, certainement il y a des choses qui sont vraies, mais en même temps il y a tout un tas d'autres aspects qui s'ouvrent à toi que quand tu arrives dans un endroit en fait, spécifique. J'ai découvert aussi que voilà, oui, il y a toute une culture, par exemple, de digital, comment dire, la culture de digitalisation qui est super forte en Chine en ce moment. Et du coup, tout passe par les applications. Ça leur fait, par exemple, ça leur fait un effet de rester tout le temps sur leur téléphone. Et il y a plein de choses qu'on découvre uniquement quand on rencontre directement les gens d'une culture ou d'un pays ou quand on se rend sur place.
7: Moi, j'ai eu la chance de pouvoir découvrir d'autres cultures. Et ce qui m'a beaucoup interpellée, ça a été l'anglais mauricien, avec cette culture qui a été riche et en même temps qui est un anglais un peu chantant, parce qu'on est à l'île Maurice et très, très dans le partage. Et j'ai beaucoup, beaucoup aimé en fait, tout ce temps justement d'échange lorsque j'ai travaillé à l'île Maurice, de pouvoir parler en même temps un peu en franc anglais et mauricien, parce qu'ils mélangent les deux. Et ils prennent souvent alors j'espère que je ne ferai pas d'impair, mais ils vont prendre effectivement facilement l'anglais pour expliquer les choses, et c'est ce qui m'avait le plus marqué, c'est-à-dire que nous en France on a tendance à expliquer les choses avec plusieurs mots différents, et aussi bien à l'île Maurice ou ailleurs lorsqu'on voyage, mais on le voit, moi je l'ai beaucoup plus vu et remarqué, c'est qu'ils vont utiliser facilement l'anglais pour parler des émotions, pour parler des situations plutôt que de partir sur du français. Donc on passe du français à l'anglais comme cela.
5: Et du coup, en breton et en gallo, je l'utilise tous les jours. C'est ma langue de travail, c'est ma langue aussi sociale avec certaines personnes de mon entourage. Et puis au-delà de ça, il y a le côté un peu militant et puis d'éducation populaire finalement. Et c'est pour ça que, au-delà de parfois donner des cours de gallo ou de breton, c'est tout simplement aussi par exemple l'usage quotidien et notamment sur Internet. C'est pour ça que je tiens un petit compte Instagram pour valoriser la langue et notamment les dialectes du 44. Donc ça s'appelle le Kaidaster. Donc le .cai.daster, où vous cherchez Gallo Nantes, vous trouverez. Voilà.
6: Moi, je parle du coup ukrainien, anglais, français et un peu chinois. Et tout à fait, quand on parle différentes langues, je trouve que c'est super, super évident qu'à un moment donné, tu vas avoir les ressentis différents. Si jamais tu parles différentes langues ou si tu parles une langue différente en ce moment. Par exemple, moi je sais que je réagis plus vite et plus fort quand j'entends quelque chose en ukrainien, du coup en ma langue maternelle, parce que j'ai l'impression que voilà, la personne, si pour elle c'est aussi la langue maternelle, quelque chose en toi se déclenche plus vite. Par contre, si tu sais que pour toi c'est une langue intermédiaire et pour une autre personne c'est aussi une langue qu'ils apprennent, là tu donnes un peu plus d'espace pour préciser certaines choses par exemple. Du coup, pour moi c'est ça qui joue sur les ressentis.
8: Alors moi je suis Daiman et ici je fais un service civique international, c'est le CES, Corps Européen de Solidarité. Bien sûr ici à Nantes je rencontre beaucoup de monde international, des Français parce que je travaille dans un pays français et je rencontre beaucoup de monde français ici, par exemple dans mon espace de travail. Mais aussi j'habite dans une coloc internationale et là on parle anglais avec les autres. Et je pense anglais pour moi ça va, donc c'est un peu un moteur peut-être pour la relation. Mais au début, quand je suis arrivée ici à France, vraiment le français c'était un peu une barrière aussi. Mais je pense que si tout le monde fait l'effort de vraiment essayer à apprendre ce que l'autre personne veut dire, ça peut vraiment marcher. Et j'ai rencontré des amis ici en France avec lesquels je parle que français et aussi avec lesquels je parle que anglais. Donc ça va. Quelquefois, on même apprend ensemble les mots. Si on ne se connaît pas un mot, on le traduit ensemble. Et c'est quelquefois, c'est vraiment rigolo aussi d'être avec des personnes qui vient de l'étranger, ça vraiment aide avec l'expérience. Et je me sens vraiment européen maintenant, en lien avec les autres cultures, et oui, c'est ça.
1: Vous êtes bien sur La Vida Locale, sur Prune, je m'appelle Elena et je suis avec les humoristes DL et Thomas. Et il est l'heure d'un petit jeu, un petit quiz, sur les thèmes des langues et des stéréotypes culturels. Première question, d'après vous, quelles sont les 5 langues les plus parlées au monde ? On commence par du basique.
9: Je dirais mandarin.
10: Oui.
1: Absolument.
10: Il y a mandarin, anglais.
1: Chinois mandarin. anglais, ouais.
9: Il y a espagnol et portugais, je pense. Dans le
1: espagnol, alors j'ai pas portugais. Alors après, selon mes recherches sur différents sites, c'était pas forcément exactement le même top 5.
9: Okay.
1: Bon, espagnol en tout cas, ouais, ça je l'ai clairement, je l'ai vu.
10: La francophonie.
1: Eh bien,
10: la francophonie, ah bah.
1: Apparemment, on n'est peut-être pas dans le top 5 actuellement. Mais je suis d'accord avec toi, on n'est pas loin en tout cas.
10: Attends, avec la RDC, qui est vraiment un des deux ou trois pays top 10 en termes de population d'Afrique, on n'est pas dedans.
9: C'est fou.
1: Bon, allez, ouais, c'est, ça m'a surpris aussi. Est-ce que vous avez
11: la langue
1: vu d'autres langues
11: le russe peut-être.
1: Non, non. Je n'ai pas vu le russe. Il y en a deux là.
9: Non, enfin le.
1: Le hindi, voilà. Ouais, absolument.
10: Et puis il y a l'arabe aussi.
1: Absolument.
11: Bah oui, oui.
9: Yes.
1: Bravo.
10: C'est vrai. Voilà.
1: Et en parlant de langue aussi, il y a la langue des signes.
9: Oui.
1: Voilà, la langue des signes. Et petite question, est-ce que d'après vous, il existe un seul type de langue des signes dans le monde?
11: Bah, je pense pas.
10: Non. Et non. Mais ce qui est fou d'ailleurs, en fait, je ne comprends pas qu'il n'existe pas une langue des signes.
1: Mais ouais.
10: Pour tout le monde.
11: Bah ouais, mais en même temps, bon, ça se rapproche un peu de les langues qu'on parle.
10: C'est vrai.
11: C'est, on désigne tous quelque chose avec un mot différent, donc je pense que pour les mains, c'est pareil.
9: Il a tellement lié à la culture.
11: Mais ouais, je me posais la question aussi. Ouais.
1: Ouais.
10: Ah, il a terriblement raison, ce n'est pas qu'une belle moustache.
1: Ouais, malheureusement, les auditeurs ne sont pas là pour le voir. Mais
10: c'est aussi un cerveau.
1: Vous ratez une excellente moustache de Yann, en effet, notre cher réalisateur aujourd'hui. Et en effet, il existe, tenez-vous bien, plus de 300 types différents de langues des signes. Ouais, parlé par plus de 72 millions de personnes sourdes ou malentendantes. Donc, et en fait, c'est ça, comme la langue parlée, les langues des signes se sont développées naturellement grâce à différents groupes de personnes interagissant les uns les unes avec les autres. Et d'ailleurs, en parlant de l'accessibilité pour les personnes sourdes et muettes aux espaces culturels, j'ai repensé aussi, ben, notamment il y a un an d'ailleurs, avec DL, on a eu la joie de partager la scène ensemble au Festival des Fameuses. Oui. Et ça, par exemple, j'ai un excellent souvenir de on a eu la chance d'avoir des interprètes LSF sur scène qui interprétaient, qui signaient nos textes.
10: Et vous leur avez envoyé vos textes avant?
1: Oui. Absolument, c'est ça.
9: Ouais. Et, mais pour la petite histoire, parce que c'est une question qu'on se posait entre stand-upeuses, elles n'ont pas appris par cœur notre texte pour les délivrer. C'était juste pour être sûre d'avoir bien le vocabulaire, le champ lexical. Mais il était possible qu'on improvise, elles suivaient les impros.
10: Ça m'impressionne à chaque fois.
11: Ouais.
9: C'est clair.
11: C'est très fort.
10: La manière dont ils arrivent à s'adapter à nous, quoi.
1: Oui, c'est complètement... on était bluffés aussi. Une autre question pour vous. D'après vous, le français a-t-il toujours été masculinisé? Est-ce qu'on a toujours connu la langue française comme ça? Par exemple, le fait de dire un auteur, un maire. Je vois des gens qui me font nom de la tête, en effet. Vous me voyez venir.
10: Non.
1: Est-ce que vous
10: savez
1: plus?
9: Ce que j'ai cru entendre, mais je ne veux pas dire de bêtises, c'est que... au XVIIe siècle, il y a très longtemps, tout était féminisé et que c'est à l'époque des Lumières que tout a changé et que voilà, le patriarcat a pris le dessus. Mais par exemple, il y avait le mot « yel » au XVIIe siècle, m'a-t-on dit.
1: Absolument, oui. Absolument, DL. Autrefois, on était beaucoup plus égalitaire dans la langue française. En effet, c'est comme tu dis, à partir du XVIIe siècle, et c'était dans le but de limiter l'accès des femmes à certains emplois. Et voilà, c'est les grammairiens de l'époque qui considéraient le masculin comme plus noble. Et l'Académie française a retiré certains mots féminins. Et à l'époque, on avait mairesse, poétesse, officière. C'était complètement normal avant.
11: Je crois même pour une femme médecin, on disait médecine.
1: Ok, et ben voilà, dans la même logique. Et ça d'ailleurs, c'est une réflexion que je me fais souvent avec la langue anglaise. C'est quelque chose, bon, je ne pense pas que tout soit parfait dans la société anglo-saxonne. Il y a évidemment plein de problèmes sur l'égalité. Mais on a moins cette notion que la langue est genrée. Teacher, singer, c'est pas ni masculin ni féminin. Et c'est intéressant de voir l'importance au final des mots. Autre question. Alors, question pas évidente, là aussi, bon, j'ai fait des recherches, mais c'est une question très complexe. D'après vous, quels seraient les pays considérés comme parmi les moins racistes au monde?
9: Donc,
1: alors, selon certaines enquêtes...
10: Comment ça se quantifie, ce
1: C'est ça qui est en effet très difficile. C'est selon certaines enquêtes, selon certaines protections juridiques, par exemple le nombre de lois antidiscriminatoires strictes, selon des mentalités, des... Voilà. Est-ce que vous auriez une idée ou un ressenti Pensez à ces pays qui nous énervent, qui sont toujours un peu en avance surtout.
9: Ah, donc il y a les pays nordiques sans doute.
1: Ouais, ouais, encore eux.
10: Ah, je serais.
9: Il y a un petit peu de Suède, un petit peu de.
10: Attendez. Moi, je suis pas d'accord avec ça. En vrai, les Suédois. Il y a une grande partie de réaction. Les Danois ont peut-être se
1: voilà,
10: présentent.
1: C'est peut-être les lois.
10: Non, mais les Danois se présentent comme des gens hyper ouverts et tout. Ils ont peut-être les politiques les plus répressives en termes d'immigration.
1: Ah, mais j'ai le Danemark en premier.
10: Ah
1: bon,
10: non, ça ne fonctionne pas. Ça ne fonctionne pas. J'en suis désolé.
1: Fake news.
10: Le Danemark, quand bien même un gouvernement qui est plutôt gauche, centre-gauche, a des politiques, une politique migratoire extrêmement stricte avec une reconduite aux frontières et par charter, ce qu'on ne devrait pas se faire nous en France. Nous en France, sur la Suède, il y a des conflits pas interethniques, mais il y a une vraie tension autour des politiques migratoires.
9: Ok.
1: Ouais, c'est vrai que de toute façon, comme on disait, c'est me paraît hyper dur à mesurer.
9: Après, peut-être qu'on est pire, on ne sait pas.
10: Mais je sais que il ne faut pas présenter. Il ne faut pas présenter les pays nordiques comme des pays extrêmement accueillants. Même qu'en vrai, les autres pays européens, ils veulent pas nous voir. Déjà, ils veulent pas nous voir nous, ils veulent pas voir d'autres personnes. Ils sont hyper sympas entre eux.
1: Okay. Oui, bah, c'est vrai qu'il y a peut-être ce truc-là. Moi, j'avais lu Pays-Bas, Finlande, Canada.
9: Canada n'a pas vraiment fait face à son histoire coloniale. Pour moi, tant que c'est pas fait, ça veut dire qu'il y a quand même un peu des choses à
10: attendre. Moi, j'ai envie de te dire, le seul pays dernièrement qui a vraiment accueilli des émigrés à bras ouverts, c'est l'Allemagne. Point.
1: Et en pays aussi, un pays parfois auquel on ne pense pas, qui, en termes d'égalité, notamment par rapport aux droits des femmes, je ne sais pas si vous savez quel était le pays qui a voté pour le droit des femmes en tout premier dans le monde entier.
9: L'Espagne a fait pas mal de choses.
1: L'Espagne était peut-être dans les premiers, mais pensez beaucoup plus loin, pays anglophone. Et on le sait peu.
10: Australie-Nouvelle-Zélande, c'est ça ?
1: Nouvelle-Zélande, ouais. C'est la Nouvelle-Zélande. Dans les recherches que j'ai pu faire, la Nouvelle-Zélande était aussi apparemment peut-être parmi les pays les moins racistes. Encore une fois, pas évident de mesurer ça. Ouais. On parle aussi aujourd'hui des clichés, des stéréotypes. Les clichés des Français. On a des fois cette image-là. Les Français en travaillent peu. Eh bien, voici ma question, du coup. D'après vous, quels sont les pays qui offrent le plus grand nombre de jours de congés?
11: Peut-être l'Espagne.
1: Pas l'Espagne dans mon top 10, là.
9: Je
1: top 5.
9: Suis quasi persuadée qu'il y a un pays nordique où le congé maternité, c'est 3 ans, ce qui m'a toujours hallucinée. Pas la Suède ou la... je sais plus lequel.
1: Alors, j'ai pas la Suède dans ma liste. Alors moi, j'ai vu jours de congé. Ils ont peut-être pris aussi le congé paternité. Il y a un pays... peut-être dont moi, en tout cas, je n'entends pas très souvent parler. Tout premier, c'est le Yémen. 46 jours de congés payés.
9: Okay.
1: 46. Et aussi, ça inclut les jours fériés. Voilà, d'après ce que j'ai pu lire.
10: J'ai, pour mémoire, parce que c'était à l'époque quand il y avait Bruno Retailleau et Bruno Le Maire, je ne sais plus, un des deux Bruno, qui avait dit qu'on bossait trop en France. Et j'avais vu pas mal passer sur les réseaux le fait qu'on travaillait plus qu'un paysan du Moyen-Âge. Voilà.
1: Okay.
10: Faut arrêter de dire qu'on bosse trop.
1: Dans ma liste, j'avais quoi? Le plus grand nombre de jours de congés, Bahreïn, Autriche, Monaco, France quand même, Togo, Djibouti, Guinée, Libye. Et d'après aussi des études de la BBC, les Français ont tendance à travailler moins d'heures que les employés de la plupart des pays tels que le Mexique, la Grèce, les USA, le Japon. Mais on travaille quand même plus que, par exemple, des employés du Danemark, de l'Allemagne, des Pays-Bas et de la Norvège. Pour vous donner un petit aperçu. J'ai une autre question aussi pour vous, un concept que moi j'ai découvert il y a quelques années et c'était mind blown, c'était hyper révélateur, je trouve. C'est le principe de biais de confirmation.
9: Oui.
1: Est-ce que vous connaissez peut-être tous?
10: Ah non.
1: Alors, est-ce que les personnes qui savent, comment est-ce que vous définiriez un biais de confirmation?
9: C'est quand on est persuadé d'une chose, si on fait la recherche pour savoir si c'est vrai, on formule la question d'une façon qu'en fait, les résultats qui nous arrivent confirment Mais juste parce qu'on a mal formulé la question, c'est ça à peu près ?
1: Ouais, carrément, ça peut arriver notamment en science. Par exemple, quand on fait des hypothèses scientifiques, donc il y a beaucoup de recherches scientifiques qui ont été faites pour confirmer ça. C'est un mécanisme cognitif inconscient qui fait qu'une personne, en effet, va accorder de l'importance aux informations qui confirment sa manière de penser qu'elle avait déjà au préalable.
10: Ah, c'est un peu la théorie de la chambre d'écho, en fait, c'est ça ? C'est-à-dire que...
1: Ouais.
10: Ok, je vois.
1: Je pense qu'il y a de ça, en effet, c'est ça. On va accorder de l'importance à ce qui vient confirmer nos pensées, nos opinions, nos croyances. Et à l'inverse, on va sous-estimer ou rejeter celles qui les contredisent. Et donc, pour les stéréotypes culturels, par exemple, si on a le cliché que les Britanniques adorent tous la famille royale, dès qu'on va voir dans un magasin de touristes souvenirs de la famille royale ou à la télé, on va voir... des cérémonies sur la reine et tout ça, on va dire bah oui, c'est les British, ils sont tous royalistes, évidemment. Alors qu'en fait, si on regarde, il y a un sondage qui dit qu'il y a concrètement environ 50% des Britanniques actuellement qui sont en faveur de la monarchie.
10: Ouais. Ça me fait penser, parce que moi je te coupe, ça me fait penser à Amnesty International avait publié, alors à l'époque, ça devait être au moment, ça devait être en 2020, ils avaient publié un petit guide qui est encore disponible sur leur site en PDF, qui est comment convaincre les gens. Notamment, c'était sur la question de la peine de mort. Et j'aimais bien parce que le premier conseil qu'il donnait, c'était qu'il disait « Vous n'arriverez pas à convaincre les gens, à faire changer les gens, ce n'est pas possible.
1: Okay. »
10: Voilà, donc c'est un truc de genre, en fait. Donc ça me fait un peu penser à ça. Tu vois, quand même on te met face à des contradictions, tu n'arriveras pas à changer d'idée. Par contre, si toi, interlocuteur, en face, tu arrives à faire poser des questions à l'autre, c'est déjà bingo.
1: C'est hyper intéressant. Et à l'heure d'une petite pause musicale, on parlait d'Aragorn tout à l'heure. Oui, notre elfe, qui n'est pas un elfe d'ailleurs, mais qui parle l'elfique pour son amoureuse, blablabla. Bon, regardez Seigneur des Anneaux si vous ne connaissez pas. Là, on va écouter une chanson en Sindarin, qui est la langue des elfes gris, une langue imaginée par le romancier, le philologue Tolkien, écrivain du Seigneur des Anneaux et grand amoureux de la linguistique, qui a créé carrément des langues entières, plusieurs langues entières pour ces personnages de la Terre du Milieu. C'est The Passing of the Elves.

0: Jusqu'à 13h30 aujourd'hui sur La Vida Locale, on parle langue, stéréotypes de pays et antiracisme dans l'humour. Pour cette troisième partie, je vous propose qu'on parle de stéréotypes culturels, justement. Et déjà, commençons par les stéréotypes sur les Français et les Françaises. Alors, je veux partager avec vous les résultats du travail de Benoît Rincé, qui est professeur de FLE, français langue étrangère et ingénieur pédagogique. J'ai eu la chance de connaître Benoît grâce à un collègue stand-upper, Régis, parce que Benoît est le frère de Régis. Et oui, incroyable coïncidence. Et d'ailleurs, si vous êtes étudiante, étudiant ou professionnel, que vous cherchez des cours de français, langue étrangère en ligne, n'hésitez pas à le contacter. Son adresse email, causonfrench@gmail.com. Et Benoît a fait un sondage récemment à propos des stéréotypes sur la France, notamment vus par les personnes étrangères. Dans les résultats, je vous partage, on y voit que la France est associée à l'image. Alors, est-ce que vous pouvez deviner déjà, d'après vous, ils associent la France à quoi?
1: Après, ça dépend du panel de répondants.
0: Et oui, c'est ça.
1: Je connais quelques clichés des anglophones.
0: Voilà, d'après vous, c'est quoi les clichés?
2: Est-ce que ça dépend même pas aussi de là où la personne vient? Parce que je pense que si tu posais la question à un Européen et à un Africain, à un Sud-Américain, ils ne te répondent pas la même chose. Je pense que globalement, sur la culture occidentale, tu parles France à quelqu'un, il va te dire la nourriture, le vin, la clope en terrasse et on fait la grève.
0: Carrément. Est-ce que vous pensez à d'autres clichés?
1: Aux États-Unis, ils disent que les Français se lavent pas, que les femmes ne s'épilent pas, que c'est les ménages à trois tout le temps. Le plan à trois, du coup, pardon. Mais je crois qu'il y a ce genre de choses-là un petit peu. Que c'est tout le monde un amant ou une amante. Ouais.
0: Oui, alors en effet, on a le côté romantique qui est beaucoup revenu. Aussi, tout ce qui est la mode, l'art, la culture. Gastronomie, je crois que vous l'aviez dit. On serait apparemment toutes et tous des grands intellectuels, romantiques, passionnés, mais aussi arrogants et froids.
2: Justement, pour revenir à ça, moi, quand tu m'as envoyé les questions, j'ai pensé à ça tout de suite. Donc, je l'ai répété 15 fois. J'ai grandi à côté de la Belgique, donc j'ai un peu fréquenté les Belges. Mm-hmm. Et ils ont deux blagues chez les Français qui parlent de stéréotypes qui me font hurler de rire à chaque fois. Hurler doucement, mais qui me font rire. La première, c'est tu sais comment tu fais pour tuer un Français? Tu prends un pistolet, tu te vises à 15 cm au-dessus de la tête et tu tires en plein de son complexe de supériorité. Et la deuxième, c'est comment tu sais combien il faut de Français pour changer une ampoule?
0: Ah, j'ai entendu celle-là en plus.
2: Il en faut trois, il en faut un qui change l'ampoule, l'autre qui a un deuxième qui regarde, qui dit qu'il fera mieux, et le troisième qui dit on se remettrait pas en grève quand même, les gars.
0: Ah, j'avais déjà entendu cela, mais c'est trop intéressant, Edouard, dans différents, parce qu'en effet, selon le pays, tu peux avoir des clichés différents. On a aussi le stéréotype de qu'on est pas fort en langue étrangère.
2: Ah bah
0: ça, ouais, c'est ça, ouais. Ça. Joyane qui hoche de la tête.
3: Un vrai nul.
2: Je vous invite à aller aux Pays-Bas juste pour comprendre comment ils nous mettent la misère. Aux Pays-Bas, je me rappelle, j'y suis allé il y a un an maintenant. On se retrouve en plein milieu des Pays-Bas dans la campagne hollandaise, vraiment paumée. On tombe sur une grand-mère de peut-être 70-80 ans.
0: Ouais.
2: Elle avait un anglais impeccable.
1: C'était
2: impressionnant.
1: Mais il me semble que là-bas, à la télé, les programmes anglophones ne sont pas dubbed.
0: Exactement. Pas doublés.
2: Je pense que ça explique aussi qu'effectivement, le nombre de flamandophobes. Bon, les personnes qui parlent flamand est quand même très peu par rapport aux Français, donc ils sont obligés de parler anglais.
0: Mais moi, c'est ça. Dans mes études, on m'avait beaucoup dit ça. En effet, c'est le fait que nous, on a la culture du doublage. Exactement. En France,
2: pas tout sur le doublage, vous en
0: mais force est de constater que l'Espagne et l'Italie ont cette culture-là aussi et en sont connus.
2: Ne mettez pas tout sur le doublage,
0: je les adore, les doubleuses et les doubleurs.
2: Pour mes doubleurs,
0: on les salue, on les embrasse.
1: Ils sont extrêmement talentueux, etc. Mais ça joue, je pense, dans l'apprentissage de la langue.
0: Aussi, pour parler de clichés culturels, je serais curieuse d'entendre, DL, tu nous as parlé de ton lien, bien sûr, avec la culture martiniquaise. Donc, dans ton expérience, est-ce qu'il y a des stéréotypes que tu connais qui se révèlent vrais ou pas du tout?
1: Alors il y a beau, il y a, parlons-en, il y a beaucoup de clichés quand même sur les Antillais, je mets un point d'honneur à essayer de déconstruire tout ça. Donc les clichés qui sont fainéants, voilà, qui se lavent pas, qui sont sales, enfin voilà, plein de choses comme ça. Que une idée reçue aussi qui m'exaspère au plus haut point, c'est parmi tous les afrodescendants, par rapport aux cheveux, donc déjà le cheveu crépus est très mal vu, mais l'idée que si les femmes noires portent souvent des perruques, des rajouts, des mèches, etc., c'est dans une idée de vouloir ressembler à tout prix à la femme blanche. Et bon, tout ça est faux. Résumé de l'histoire, tout est lié à la colonisation. Et voilà quoi, on... Il y avait beaucoup de stigmates sur le cheveu afro, etc. Donc c'est pour ça qu'on en est arrivé à là. Les faits qui sont fainéants, c'est parce qu'en fait, on les fouettait voilà, dans les plantations et que du coup, travail dur, fainéant, mais en fait, voilà. Donc il y a énormément de clichés. Parfois, c'est hi-hi-hi, ho-ho-ho, c'est drôle de rigoler des clichés. Mais j'ai des réactions parfois un petit peu épidermiques sur les clichés sur les Antillais à cause de l'histoire qu'on porte. Donc merci de m'avoir permis d'en parler.
0: Évidemment, merci à toi. C'était évidemment l'idée de déconstruire, bien sûr, les... Et voilà, tous les clichés qu'on peut avoir. D'ailleurs, en parlant de ça, j'ai une question pour vous. Alors, un petit peu costaud, tenez-vous bien. Sauriez-vous me dire la différence entre un stéréotype et une discrimination ? Peut-être le lien entre les deux ?
2: C'est pas le même mot.
0: Ouais, déjà, pas le même lettre, pas les mêmes lettres.
2: C'est pas la même définition.
3: Est-ce que les stéréotypes entretiennent les discriminations, peut-être ?
0: Ouais, c'est carrément lié. C'est carrément lié. Ouais. C'est un truc, un sujet que je trouve passionnant. J'ai pas fait de. Voilà, je suis pas experte en psychologie, mais j'avais eu la chance de donner quelques cours sur le sujet. Et donc, voilà, on voit le lien. Donc, un stéréotype, ça repose sur une présomption, quelque chose qui simplifie, qui réduit la réalité. Il y a les préjugés aussi. Les préjugés, là, on est sur des croyances. Et ensuite, la discrimination, là, on est vraiment sur un acte.
1: Ok.
0: Voilà, donc si jamais je devais vous faire un petit exemple, un stéréotype, ce serait par exemple de penser que toutes les personnes chinoises sont très fortes en mathématiques. Voilà. Un préjugé serait un jugement de valeur qui se construit généralement à partir de stéréotypes et qui fait le lien avec des données. Donc on pourrait avoir l'agisme, le racisme, le sexisme, ça c'est voilà, des préjugés. Une discrimination, là ce serait vraiment le comportement. Voilà, donc par exemple, le fait d'un fournisseur de soins de santé qui refuserait de traiter ou de diagnostiquer un patient ou une patiente en raison de son identité ethnique, par exemple. Donc on voit voilà, que les trois sont liés, mais sont très différents. Et doit-on le rappeler, évidemment, la discrimination telle que le racisme, ce n'est pas une opinion, mais évidemment un délit puni par la loi.
2: C'est important de le rappeler.
0: Voilà. Et aussi, pour continuer un peu sur ce sujet-là, et on a des stand-upers, des stand-upers autour de nous aujourd'hui, la question de faire des accents, imiter des accents, qu'est-ce qu'on en pense ? Qu'est-ce qu'on aurait à en dire, EDL ?
1: On n'aime pas du tout.
0: Ouais, c'est bien ce que je me disais, absolument.
1: Parce que faire des accents, c'est toujours une façon de ridiculiser, moquer des populations qui sont déjà opprimées. Donc en vrai, posons-nous la question, veut-on vraiment faire des blagues aux dépens de populations qui sont déjà opprimées ? Donc je n'aime pas du tout. Ça s'était calmé, j'ai l'impression que ça revient un petit peu. Ça fait longtemps que je suis dans le donc je vois évoluer toutes les mouvances. Pour autant, je trouve ça ok de faire, c'est ma take, enfin elle est un peu connue, mais
0: carrément.
1: De faire des accents sur les oppresseurs. Donc faire l'accent italien, faire l'accent espagnol quand on parle du peuple espagnol. Moi, je trouve pas ça choquant. Par contre, comme c'est les populations colonisées, c'est pas ok. Et j'ai un contre-exemple. Je suis une immense fan de Trevor Noah, qui fait beaucoup d'accents en fait dans ses sets. Mais je trouve qu'il a trouvé le bon dosage où il ne se moque jamais de l'opprimé. Enfin, c'est pas le ressort de la vanne. Pour moi, c'est ok, mais peut-être que j'ai pas une vision objective. Voilà.
0: C'est hyper intéressant. J'allais exactement parler de ça. En effet, de voilà, ne renforçons pas les clichés et l'oppression, et en effet, visons plutôt de voilà les personnes qui sont déjà en position de pouvoir à la limite.
2: Nous connaissons les puissants.
0: Absolument, absolument.
1: Le punch up.
0: Et si vous deviez décrire la ville de Nantes à une personne qui ne connaîtrait pas du tout la ville, qui n'a jamais mis les pieds ici, qui habite peut-être à l'étranger, qu'est-ce que vous diriez ?
2: Moi, je dirais que c'est la douceur de vivre.
0: Ah, d'accord.
2: C'est pas moi qui en parle, c'est vraiment Joachim du Bellay. Qui est un auteur de la Renaissance française.
0: Qu'on salue. Voilà. Difficilement, peut-être.
2: Il ne pourra pas te répondre, je pense. Ou alors, il fera genre...
0: Yann, tu voulais nous dire un truc ?
3: Non, je disais, il y a un éléphant, c'est hyper chouette.
1: Ouais, oui, c'est vrai, c'est vrai.
0: Absolument.
1: Ah bah, big up à eux, parce que je crois qu'ils sont en grève, d'ailleurs, les machinistes.
3: Ah oui, oui.
1: Apparemment, ils ne sont pas très bien traités.
2: Ils sont toujours... Est-ce que ça n'a pas été... les conflits sociaux ne sont pas...
3: Précision, en tout cas, j'ai une amie qui travaille là-bas et qui est en grève, effectivement, mais je ne sais pas si ça s'est
2: très bien,
3: réparé, j'ai envie de dire, mais je ne sais pas du tout.
1: Mais en tout cas, trop bien.
2: Bah, big up, parce qu'en vrai, c'est très bien ce qu'ils font.
1: Oui, la douceur du... Je suis extrêmement d'accord avec ça. Une ville agréable, on n'a pas besoin de voiture. Et une ville qui a une histoire terrible, mais je trouve, parmi les villes, en tout cas françaises, qui partagent cette histoire... C'est l'une des celles qui porte plus le devoir de mémoire.
2: Je suis d'accord avec
1: donc
2: toi.
1: Donc, quand même, c'est une bonne chose.
2: Je suis d'accord avec toi. Oui, l'exemple que j'ai, c'est la ville de La Rochelle, qui a la même histoire.
1: Oui.
2: Qui, elle, a décidé de dire non, on n'est pas la ville de l'esclavage, on est la ville de la francophonie.
1: Exactement.
2: Ce n'est pas la même chose.
1: Ouais.
0: Hyper intéressant.
1: C'est très vrai.
2: Non, c'est la francophonie, donc c'est pas l'esclavage.
1: Non, mais c'est vrai. Hein.
2: Oui.
1: Bordeaux, c'est pareil. Hein.
2: Non, c'est calmé.
1: Posez-vous toujours la question, quand il y a du rhum dans les gâteaux de la ville, il y a un loup, ok ? Donc les cannelés, c'est pas normal, ok ?
0: Mais tellement...
2: Je trouve que le nantais est le gâteau qui porte le nom possible. C'est-à-dire que tu ne peux pas faire plus nantais que ça.
1: C'est vrai.
2: Il y a le beurre et la farine de Vendée, et il y a tout le reste des Antilles, tu vois.
1: C'est très vrai.
0: Ils ont vendu la mèche, quoi, sans s'en rendre compte. T'es ouf. Il est l'heure d'un nouveau petit jeu.
2: Oui.
0: 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Il est l'heure du blind test sonore.
2: Ah, oui.
0: Et oui, chers auditeurs.
2: Tu me disais, ça manque de blind test.
0: Mais
2: Elena fait une émission, ça manque de blind test.
0: Ouais, t'as raison, ça fait hyper longtemps que j'en ai pas fait. Mais un petit blind test with a twist, j'ai envie de dire, parce que nous n'allons pas entendre de musique, mais plutôt des sons qui ont été enregistrés par des personnes à travers le monde entier. Mmh. On aura 5-6 extraits. Et vous allez devoir essayer de deviner quel est l'endroit où a été enregistré ce son. Je vous donne quand même quelques indices, que ça va pas forcément être évident, mais on aura quelques extraits qui nous viennent du Cambodge et d'Afrique du Sud.
1: Wow.
0: Commençons par le tout premier. C'était très court, mais intense.
2: C'est une gare ou un aéroport.
3: Ouais, on entend une
1: métro,
0: Ouais. Je peux vous donner un indice pour les auditeuristes fidèles de la vida locale. Ce son a été enregistré par un certain Erwan.
2: Oh. Bah, du coup, moi, je sais où il est.
0: Bah,
2: je sais.
0: Mais dis-nous tout.
2: Bah, il est dans la belle province,
0: oui.
2: Au Québec.
1: Ah, trop bien.
2: Ouais,
0: absolument.
2: On salue Erwan.
0: Mais oui, bisous Erwan. On espère que tu nous écoutes, notre ancien compère de la vida locale, qui est parti étudier la photographie, notamment à Montréal. Et donc, voilà, merci pour cet extrait, ce bruit de métro. Deuxième extrait.
4: C'est dame nature. On peut bien dire qu'il y a du homard, on le sait pas. Personne ne va parler avec un homard. Ça, on peut bien s'imaginer n'importe quoi, mais il n'y a pas ni d'autre qui est capable de communiquer avec un homard. C'est pas comme une baleine, au coup, ils vont mettre un GPS, mais un homard...
0: La question peut aussi être, est-ce que vous comprenez de quoi la personne parle?
4: Il y a bien des biologistes qui comptent n'importe quoi, mais il n'y a pas un autre qui a parlé avec un homard. Quand quelqu'un parle avec un homard, là, il va trouver la recette magique.
2: Alors, est-ce que cette personne nous apprend à communiquer avec un homard?
0: Alors, voilà, personne ne nous parle de homard.
2: Oui,
0: en effet, j'ai le transcript sous les yeux. Voilà, il est question de homard, de dame nature, de GPS. Mm-hmm. Est-ce que vous avez une idée d'où vient cette personne, où habite cette personne?
3: Mais j'ai l'impression d'entendre, alors, no offense, j'ai l'impression d'entendre Jean-Paul Rouve dans les tuches.
0: Et oui, toi, t'as pensé, c'est marrant. Alors, pas du tout, pense beaucoup plus loin.
3: Ouais.
1: On a traversé l'Atlantique?
0: Ouais.
2: Vas-y.
1: Non, mais on est dans une province canadienne, non ? C'est pas ça ?
0: Eh oui,
1: oui.
3: Okay.
0: C'est ça, on est en effet au Québec, mais c'est vrai que moi aussi, c'est ce que Erwan, encore une fois, là, qui m'a envoyé, me disait, c'est je suis d'accord, c'est, personnellement, de ce que je connais de l'accent québécois, ça m'a semblé un peu différent, de, notamment celui de Montréal. Mmh. Et en effet, parce que c'est, ce sont les îles Madeleine, qui sont un endroit très spécifique au Québec. Okay. J'ai regardé des photos, ça a l'air magnifique. Et donc, voilà, c'est cet accent qui est très.
2: En tout cas, si on nous promet de communiquer avec des homards, moi je vais y aller tout de suite.
0: Ouais, ouais, c'est clair. Ça fait rêver. Ouais. Et c'est la meilleure des promos. Et apparemment, bon, c'est ça, c'est. Oui, serrer la pince, excellent. J'adore Yann. Ouais, ouais, c'est absolument. Et donc ça, c'est, c'était pas Erwan qui l'a enregistré, mais c'est apparemment une vidéo qui est très connue au, au Québec.
3: Ok.
0: Troisième extrait. Je peux vous donner aussi un petit indice. Cette musique est constituée de chants populaires au thème mélancolique, accompagnés d'instruments à cordes pincées. Cette musique s'appelle le fado.
1: Ouais, le fado, c'est en Portugal, du coup.
0: Absolument.
1: Ouais, ouais.
0: Absolument. Et c'était la voix d'Amalia Rodriguez, une chanteuse de fado très connue au Portugal. Merci beaucoup à Fanny, que vous avez déjà entendu aussi sur la Vida Locale, notamment sur l'émission sur le voyage. Merci de nous avoir envoyé cette très belle extrait. Extrait numéro 4.
2: C'est le Cambodge que vous parlez tout à l'heure.
0: C'est en effet le Cambodge, absolument. Est-ce que vous savez comment on appelle la langue qui est parlée au Cambodge? Parce que parfois, on peut entendre des gens qui disent que c'est le cambodgien. Eh bien non, c'est le Khmer.
1: Ah oui, mais oui, en plus, on savait. Voilà.
0: Oui, merci à ma maman pour cet extrait d'un marché au Cambodge. Alors, pour le prochain extrait, j'ai pris, en fait, c'est un extrait d'une vidéo sur YouTube via une chaîne d'information du pays en question. On y entend un special guest, Pharrell Williams, qui ne vient pas de ce pays, mais qui faisait un concert là-bas et qui découvre à ses dépens l'un des animaux caractéristiques du pays qui réveille tout le monde à 5 heures du matin. Je ne sais pas si vous auriez une idée.
1: C'est un oiseau.
0: Oui, alors peut-être un indice ici.
5: Johannesburg.
2: Voilà, bah oui.
0: Voilà, un très bon indice. Absolument.
2: La capitale du pays, c'est ça, par exemple, l'indice, c'est ça? Oui, bien sûr. Pas tant au hasard, la Afrique du Sud.
0: On est en Afrique du Sud, en effet, et cet oiseau s'appelle l'ibis adaba. Okay. Et il est détesté.
2: Pardon, excuse-moi,
0: par
2: il n'a rien à voir avec les oiseaux d'ibis.
0: Et oui, c'est vrai que peu de rapport.
2: C'est une question, c'est une question que je pose.
0: Et bah j'espère, en tout cas, pour les personnes qui dorment à l'hôtel Ibis, qu'on n'est pas réveillé avec ça tous les matins.
2: C'est le réveil.
0: Et puis... Et merci à Benoît Reims, dont on parlait tout à l'heure, qui est professeur de FLE, et qui habite à Johannesburg, et qui me confirme que ces oiseaux rendent tout le monde fou, voilà, en réveillant tout le monde hyper tôt. Et enfin, un dernier extrait.

0: crapaud. Alors, bon, j'ai dit grenouille, attends, pour moi, c'est un crapaud. Qui a été enregistré, je vous donne la réponse, au Jardin botanique de Montréal.
1: Ah,
0: et c'est bien sûr notre cher Erwan.
2: Vraiment, Erwan, il n'a pas fait de chronique cette fois-ci, il n'a envoyé que des sons.
0: Oui, mais merci beaucoup, Erwan. On a voyagé.
2: Quel amoureux du son,
0: toi.
2: C'est un amoureux du son, il aime la vie, les sons.
0: Absolument. On arrive tranquillement vers la fin de l'émission, mais il nous reste encore une dernière discussion, pas de panique. Je vous propose une petite pause musicale avec une chanson bilingue. Petit clin d'œil à mon obsession pour le groupe Blur dont je vous parlais tout à l'heure. Voilà, c'est la chanson To The End en duo avec Françoise Hardy.

0: Vous êtes bien sur La Vida Locale sur Prune. Je suis toujours avec les humoristes DL et Thomas jusqu'à 13h30. Et aujourd'hui, notre thème est les langues, les stéréotypes culturels et l'antiracisme dans l'humour. On arrive déjà à la quatrième et dernière partie d'émission. J'ai des questions surtout pour toi, DL. Donc, tu es stand-upeuse, on l'a dit. Donc, je me demandais déjà, l'humour, comment est-ce que c'est arrivé dans ta vie ?
1: Oui, parce que j'étais timide, maladive, très mal à l'aise socialement et ça a commencé à s'empirer. Et un jour, quelqu'un m'a dit « tu devrais essayer de faire de la scène, ça permet des fois un peu de sortir de soi et tout ». Donc j'avais poussé la porte d'un cours d'impro et ça a été une révélation dans ma vie. J'ai adoré incarner des choses sur scène, le contact avec le public et me rendre compte que, en fait, quand j'étais sur scène, c'était un endroit où j'avais pas peur de parler aux gens. Et après, je me suis dit, j'ai toujours peur de dire ce que je pense, j'ai toujours peur qu'on m'écoute pas, que ma parole soit pas valide. Sur scène, j'y arrive, est-ce que ce que j'ai envie de dire, je le dirai pas dans des sketchs. C'est ça, commencer comme ça. Ouais.
0: Ok, c'est hyper intéressant. Et est-ce que tu es d'accord pour dire que tu es une humoriste engagée ? Est-ce que tu aimes bien cette expression ou pas ?
1: Ouais, et écoute, c'est assez récent parce que je rejetais le terme pendant assez longtemps. Aujourd'hui, je le dis plus facilement et je l'accepte. Mais pendant très longtemps, ma théorie, c'était... En vrai, sur scène, je dis juste le racisme, c'est pas bien. Les femmes, elles sont égales aux hommes. Pour moi, c'était pas engagé, c'était la base.
0: Voilà.
1: Et finalement, plus je porte un regard, et c'est le stand-up qui me fait ça aussi, plus je porte un regard sur la société, je me rends compte qu'en vrai, ouais, c'est engagé de dire ça finalement. Aussi dramatique que ça puisse
0: être. Ouais. Et on a rapidement évoqué tout à l'heure aussi, mais je voulais qu'on parle du racisme dans le stand-up. D'après toi, tu disais que voilà, ça fait évidemment longtemps que tu es dans ce métier-là et tu as pu observer, vivre ça de l'intérieur, tu observes une évolution ?
1: Oui, extrêmement marquée. Donc, moi, j'ai débuté le stand-up dans une situation où c'était pas

0: Rennes, c'est gros nulos. Tout le monde rigolait. C'était genre un acquis, un consensus. Et aujourd'hui, dans de plus en plus d'endroits, ça fait souffler les gens. On sent qu'on les crispe. Ouais. On sent qu'ils se sentent attaqués. Enfin, voilà. Donc, ouais, y a une vraie évolution.
1: Ça fait combien de temps exactement tu fais du stand-up ?
0: Moi, ça fait, je pense, plus. En fait, la première fois que je suis montée sur scène, c'était en 2017. Ouais. Donc, ça fait 8-9 ans. Okay. Grosso modo, ouais.
2: Et je me demandais, est-ce que tu en as marre des gens comme moi, de surcroît des personnes blanches privilégiées, voilà, qui viennent te parler. C'est un peu le même truc de genre, alors les femmes dans le être une femme dans le stand-up. Et là, voilà, voilà, on parle de ce sujet-là. Mais alors, le racisme dans le stand-up. Est-ce que justement, tu trouves ça quand même intéressant de d'être interrogée sur le sujet ou pas? Et est-ce que t'apprécies quand on parle de ce sujet-là, quand d'autres personnes en parlent également?
0: Ouais. Non, en vrai, j'en ai pas marre. Je trouve que c'est indispensable et puis je suis un peu intéressable sur le sujet en vrai. Donc non, j'en ai pas du tout marre. Ma vraie source d'agacement, elle vient parfois de certains spectateurs qui viennent de m'entendre faire un set full engagé, full qui dénonce, etc., et qui quand même se disent « ça devait être un personnage », et ils viennent me parler, et ils me disent des trucs giga racistes, et voilà, en sortie de scène. Et ça me plonge toujours très mal à l'aise, parce que je me dis « je viens de porter le message là », donc a priori le message n'est pas passé, et je sais jamais comment réagir, genre j'ai jamais fait de scandale, je me dis « ah voilà, je suis dans un lieu qui me fait travailler, je vais pas crier sur les gens », mais du coup intérieurement c'est une déchirure quoi.
2: Bien sûr. Et on parle aujourd'hui donc des thèmes des stéréotypes culturels, de l'humour. Et je voulais qu'on parle et qu'on rende hommage au comédien, à l'humoriste français Ben Haïmine, qui est décédé en juillet 2025, il y a quasiment un an au moment où on se parle. Il avait beaucoup écrit à propos des clichés, des discriminations, de l'identité culturelle. Il se trouve que Ben Haïmine était né en effet d'une mère chinoise et d'un père cambodgien. D'ailleurs, je vous recommande, il y a plein d'interviews hyper intéressantes où il parle aussi notamment du fossé linguistique qu'il y avait au sein même de sa famille, en fait, avec ses propres parents. En fait, parce que lui-même ne parlait pas assez bien cambodgien et chinois pour poser des questions vraiment intimes à ses propres parents. Et il avait littéralement appelé un de ses spectacles « Chinois marrant ». Voilà, donc pour lui, les clichés, c'était vraiment son outil, enfin un de ses outils de matière de travail. Il disait notamment « C'est plus facile pour moi parce que je suis asiatique et que j'ai vécu tous ces clichés. J'ai eu le temps d'y réfléchir, de prendre du recul. » Il rappelait aussi, on l'a mentionné tout à l'heure, que les clichés aussi ne sont pas forcément les mêmes suivant la région du monde. Il y avait une de ses blagues, par exemple, il disait « Je ne suis pas bridée, c'est vous qui avez les yeux ronds. Pour moi, le monde est peuplé de hiboux. » Voilà. Et donc, je me demandais qu'est-ce que vous pensez du fait de jouer sur les clichés culturels, ou peut-être de... Est-ce qu'on est OK avec le fait que tout le monde fasse des clichés culturels? Ou pas, peut-être?
0: je me permets d'y répondre encore
2: bien
0: une fois.
2: Bien sûr, bien sûr.
0: Parce qu'il y a une ambivalence... À la fois, c'est génial et ça a été fait de tout temps de se réapproprier le stigmate, d'en rigoler soi-même et de se dire ça porte pas à conséquence puisque moi je fais partie de cette communauté. Donc en ce sens-là, c'est OK. Le seul truc qui est dommage, c'est que parfois, du coup, il y a des gens qui vont être dans l'assistance en face de toi qui vont se dire « Ah, bah, c'est OK de faire des blagues sur ça. » Et du coup, c'est toujours très dommage. Donc, ça peut être très dommageable. Effectivement, il faisait beaucoup... Il parlait beaucoup des discriminations qu'il avait vécues, mais il faisait beaucoup de blagues qui étaient full clichés, Ben Haïmine, etc. Donc, d'un point de vue extérieur, ça pourrait être dommageable. Le seul truc que j'ai envie de dire, et peut-être par subjectivité, je l'ai côtoyé qu'une fois dans ma vie, Ben Haïmine, mais une fois pendant une semaine non-stop. Donc, on était sur le même festival, en Martinique d'ailleurs. Et du coup, on était dans le même hôtel, tous les artistes, tous ensemble pendant une semaine. Du coup, j'ai pu le côtoyer. Et juste, c'était une personne formidable. Je veux vraiment le dire. Et d'autant plus, quand on est sur des gros festivals, c'est un gros festival. Quand on est sur des gros festivals comme ça et qu'on est personne, moi, je ne faisais pas partie des têtes d'affiche. Je participais juste à la soirée Jeunes Talents. Voilà. Il fait partie des têtes d'affiche qui nous a vraiment côtoyés. Un jour, avec Marie Desrolles, il a pris tout de la team Nouveaux Talents. Il a dit allez, je vous emmène, on va prendre un verre, on vous paye un truc sur Fort de France. Donc, pas payé par la production, vraiment de son initiative à lui. Voilà, et toi, quand t'es une toute petite stand-upeuse entourée de gens un peu connus, lui, ce qu'il a fait là, ça met des étoiles dans les yeux, quoi.
2: Ouais. Merci pour ce témoignage. Et je vous propose qu'on fasse un premier instant reco, Bon, il y aurait plein de choses à dire. Hein. Encore une fois, on ne va pas forcément être exhaustif et exhaustive, enfin, pour ma part en tout cas, mais je suis curieuse déjà d'entendre tes recos.

0: DL, des recos qui peut-être mêlent humour et antiracisme, peut-être notamment, moi je sais que j'avais pensé au... Je sais qu'il y a certains comédie clubs qui mettent en avant les personnes racisées. Je connais le Newcomer Comedy Club dont j'ai entendu parler. T'en connais peut-être d'autres, DL ?
1: Oui. Pour quand il rentre en Belgique, il y a Riri, Rizlaine de son prénom. My name is Riri, je crois, sur les réseaux. Elle lance voilà, un collectif et des scènes stand-up entièrement inclusives pour les personnes racisées et minorisées. Mm-hmm. Donc force à elle pour l'initiative. Je veux aussi faire un super clin d'œil au brouhaha stand-up à Lille. Donc Méchante Colline et Ruby, ce qu'elles mènent là-bas, c'est incroyable. Elles ont plein de scènes, donc certaines pour les personnes queer. Elles ont une scène stand-up antifa qui est incroyable. L'une des meilleures scènes, je l'ai fait plusieurs fois, qui est trop bien. Des scènes féministes, etc. Je conseille à tout le monde de les découvrir et elles sont formidables toutes les deux. Ouais.
0: Génial. Et je pense aussi, alors on pourrait parler de plein de personnes, je pensais à une humoriste américaine aussi, par exemple Atsuko Okatsuka qui est taïwanaise et japonaise, il y a l'humoriste chinoise et vietnamienne, excusez-moi, Ali Wong aussi, américaine, qui sont incroyables. Oui, et bien sûr, le média Histoire Crépue, qu'on recommande évidemment, et notamment lors des héros, dont tu fais partie, DL, ce format qui parodie CNews.
1: C'est ça.
0: Voilà. Est-ce que tu peux nous en dire plus ?
1: Oui, effectivement. Donc, c'est une émission d'humour sur l'actualité. Effectivement, on est parti du principe que sur CNews, ils avaient l'heure des pros. Et ben, nous, les racisés, on aura l'heure des ros. Du coup, on fait de l'humour sur l'actualité, toujours souvent avec un prisme antiracisme et décolonial. Voilà, on est une bande 100% de personnes racisées de tout horizon. Et le produit est formidable. Vraiment, allez voir. En toute humilité.
0: Je confirme. Allez voir, absolument.
1: Et puis, d'autant plus que c'est le média Histoire Crépue qui nous a recrutés alors qu'on était des humoristes pas connus, qui nous ont donné cette chance formidable de pouvoir créer ça. Et je me permets de les big up parce qu'ils sont attaqués de toutes parts par l'extrême droite, comme beaucoup de médias comme eux.
2: C'est étonnant, ça.
1: Et ils se sont, exactement. Et d'autant plus qu'ils se sont pris quelques balles à cause des sketchs qu'on faisait. Je dis à cause, on porte une parole importante. Hein, mais voilà, donc big up et soutien infini à eux.
0: Merci pour ces recos. Et où est-ce qu'on peut te voir prochainement ? Des petites actus, DL, je sais que tu reviens du Culture Fest, ça a l'air incroyable.
1: Ouais.
0: Où est-ce qu'on peut te retrouver prochainement ?
1: Je vais essayer de mettre les choses en marche pour venir refaire le spectacle à Nantes dès que je peux. Je l'avais fait l'année dernière. Mais sinon, si vous êtes des petits globe-trotteurs et trotteuses, je vais jouer mon spectacle à Brive-la-Gaillarde au mois de juillet, les 10 et 11 juillet, si vous connaissez des gens par là-bas. Et je le joue à la rentrée en automne au Solo Théâtre à Paris dans le 11e.
0: Et ton Instagram, c'est tout simplement...
1: Ouais, alors, prénom compliqué, je l'appelle D-E accent aigu E-L-L-E. Il y a beaucoup d'E dans ce bordel, mais retenez D-E-E-L-L-E.
0: Et moi, je vous fais une petite reco d'humour engagé, cette fois-ci surtout pour, contre les discriminations sexistes, avec notre collectif Open Mint qui fait sa toute dernière soirée stand-up de la saison. On a déjà eu la chance d'avoir DL qui est venu jouer chez nous le 11 juin 2026. On aura un line-up entièrement queer pour le mois des fiertés, évidemment, avec des special guests de Paris que je pense que tu dois connaître, DL. Luciole de Feu, Poulet de Feu, beaucoup de flammes de feu à cette édition. Et Alix Masson également.
2: Ah, ça, c'est dans le barbecue, quoi, en fait.
1: C'est ça.
0: Oui, absolument. La vida locale. Nous arrivons à la fin, ça y est, de notre émission, chers auditeuristes, sur la vida locale. Aujourd'hui, nous avons parlé des langues, des stéréotypes culturels, de l'antiracisme dans l'humour, avec DL et Thomas. On a pu voir en effet que les mots et les rires peuvent être de vrais outils pour sensibiliser sur ces discriminations, idéalement même de manière intersectionnelle, évidemment. Et je voulais conclure aussi avec une citation de la romancière américaine Toni Morrison, qui dit... La langue peut être un véritable champ de bataille, un lieu d'oppression, mais aussi de résistance. Et pour terminer cette émission, je demande également à Thomas, as-tu une reco, une actualité ?
2: J'ai deux recos, trois recos même.
0: Très bien.
2: Je vous conseille le bouquin de Dominique Sclavy qui s'appelle « Les marins ne savent pas nager », qui est super. Si vous êtes breton, ça vous parlera parce que ça parle vraiment d'un peuple qui vit dans l'Atlantique, sur l'Atlantique, et c'est super. Je vous conseille également, parce que tu m'as fait penser à ça quand tu as mis Damon Albarn tout à l'heure.
0: Ah bah oui.
2: Le dernier album de Gorillaz, tout simplement. C'est incroyable. C'est incroyable.
0: Oui.
2: Ne serait-ce que la petite séquence de 12 minutes qu'ils ont publiée sur YouTube, qui est superbe. Et enfin, je vous conseille, pour finir, le livre de. Alors, c'est Céline Giraud, qui s'appelle Vivre vite, qui n'a pas besoin de pub puisqu'elle a gagné le Goncourt, mais qui est incroyable d'écriture, qui est bouleversant, qui raconte, c'est pas spoilé, qui raconte la mort de son mari dans un accident de moto. Voilà. En termes.
0: Ton actu peut-être ?
2: Oui, c'est quelque chose de beaucoup plus fun.
0: Oui.
2: On joue pour la dernière du Vox Comedy Club de la saison, donc en fait la troisième fois, mais on joue le 17 juin au Poum Poum Shack avec Jules à 20h30. Venez nous voir, c'est du stand-up, c'est de l'interaction publique. On est entre l'improvisation et l'humour. Je vous conseille aussi d'aller voir ce que fait mon ami Jules, que je charlotte, sur notamment le Club Info Club. C'est très très drôle et c'est au Labo Diva. Voilà, et puis après on me retrouvera à la rentrée ici. Je l'espère.
0: Oui. Reste sur cette chaise. Je te propose de rester entre juin et septembre. Ne quitte pas.
2: Vous allez me dégonfler, me ranger dans une petite boîte. Puis vous allez me faire à la rentrée.
0: Mais oui, c'est le principe, absolument. Oui. Alors, moi, j'ai essayé aussi de faire quelques petites recos, mais voilà, c'est difficile. Encore une fois, voilà, ce n'est pas exhaustif. On pourrait parler de plein d'associations, plein d'actrices locales à Nantes en termes de lutte contre le racisme. Je parlais du Newcomer Comedy Club tout à l'heure, qui est organisé en fait par l'association Singa. Qui est aussi notamment basé à Nantes. Singa, ils essayent de créer du lien entre les cultures, notamment au niveau professionnel. L'idée, c'est d'accélérer l'inclusion de tous et de changer les regards sur la migration. Vous pouvez les retrouver notamment à Nantes, à la boutique Singa du Wattini. L'idée, c'est de mettre en avant les talents, les créations de personnes venues d'horizons divers. Aussi, autre recommandation, votre radio préférée, Prune, qui propose plein d'émissions engagées, qui éveillent et approfondissent notre compréhension des questions antiracistes et décoloniales, comme par exemple Prune des Luttes, Angle Mort, Embrasier. À Nantes, toujours, le restaurant Fer, dont l'équipe est composée de personnes réfugiées, mettant à l'honneur leur culture, culture d'origine. T'y allais peut-être, Thomas ?
2: Non, mais juste, je voulais, parce que tu me fais penser à ça, s'il y a des gens qui sont dans leur Pas-de-Calais, allez à Arras au Sigbé. Ce sont un restaurant iranien tenu par des Iraniennes en réfugiés, et c'est incroyable.
0: Génial, merci pour la reco. À Nantes, nous avons aussi la Licorne Noire, un bar, un vrai espace de célébration de la richesse musicale, culturelle et artistique des cultures afro-caribéennes. Le festival Aux Heures d'été qui arrive, des concerts, des spectacles pour enfants, cinéma en plein air, lecture du 7 juillet au 7 août, tout est gratuit et célèbre la diversité culturelle. Autre humoriste nantaise, membre de l'Open Mint, Georges Desmarais, qui, avec Sol Taillard, déconstruisent les clichés sur l'autisme et expliquent que, justement, pour les personnes autistes, c'est comme si les dialogues du quotidien étaient parfois dans une langue différente, justement, qui est parfois très difficile à décrypter pour elle. Et Georges et Sol viennent de traduire de l'anglais le livre Non Conforme, qui est l'autobiographie de Fern Brady, une humoriste écossaise issue des classes populaires au parcours ébouriffant entre errance diagnostique et travail du sexe, en passant par le journalisme et finalement le stand-up. Ça a l'air d'être incroyable. Si vous voulez découvrir tout ça, allez à la soirée de vernissage du livre. Rendez-vous le 18 juin à partir de 18h au Café Culturel BBO. Et chers auditeurs, je suis sûre que beaucoup parmi vous rêvent de pouvoir pratiquer l'anglais à Nantes, en rencontrant des gens peut-être en plus, dans une ambiance décontractée, que sais-je. Mais ne rêvez plus, car j'organise.
2: C'est beaucoup, là.
0: J'organise des ateliers d'anglais inclusifs.
3: Qui organise?
0: C'est fou. Oui, je sais, c'est incroyable. Ouais. Oh. Plot twist. Vraiment, c'est fou. C'est à l'hasard de dingue, encore une fois. Voilà, dans des cafés, dans des bars variés à Nantes. Venez nous rejoindre. Oui. Tous âges et tout niveau bienvenus. Voilà, on veut des petits jeux. On n'est pas là pour... voilà, personne ne juge personne. On est là pour passer un moment décontracté, une ou deux fois par mois. Envoyez-moi un petit message pour vous inscrire. Je mets toutes les infos sur Instagram et sur Facebook. Speak English in Nantes. Ça, c'est le nom pour me retrouver.
2: Quelle bonne idée.
0: Et oui, le prochain, le 23 juin, au Barberousse, à 19h. Les amis, je crois que c'est la fin de la vida locale.
2: Oh,
0: oh là là, mais n'ayez crainte, n'ayez crainte. Cette émission, comme toutes les autres, sera disponible en podcast sur le site de Prune.
2: Assez,
0: et oui, disons-le, toutes nos précédentes émissions sont aussi sur le site,
2: c'est
0: donc courez-y. Merci à toutes et tous de nous avoir suivis. Merci à l'incroyable Yann pour la réalisation de cette émission.
2: Merci Yann.
0: Et merci à mes superbes invités, les stand-uppers Thomas et la stand-uppeuse DL.
2: Merci
0: tout le monde. À bientôt, merci.
2: Bon dimanche.
0: Salut.
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14: Bienvenue sur Dans l'arène, sur Prune, l'émission qui mêle les mondes sportifs et politiques. Dans l'épisode précédent, que vous pouvez retrouver sur le site de Prune ou alors sur les plateformes d'écoute, on s'était intéressé à l'importance de la médiatisation des sportives et aux effets de celle-ci sur les représentations collectives et sur les carrières sportives. On s'était posé différentes questions. Comment la sphère sportive reflète-t-elle en concentré les rapports de genre inégaux et les discriminations qui perdurent à l'échelle de la société? Le sport, espace d'émancipation des stéréotypes de genre ou lieu de leur perpétuation? Comment les médias influencent-ils la manière dont la société perçoit les sportives? On en avait parlé avec Lucie Choche et Mathilde Julamarcy, sociologue du sport, Florence Carpentier, historienne du sport, et Méjaline Miri, journaliste sportive. Dans ce nouvel épisode de Dans l'arène, on s'intéresse encore une fois aux inégalités de genre dans la sphère sportive, mais en dehors des terrains. On va parler de journalisme sportif, d'expertise, de coaching ou encore de gouvernance. Comment le fonctionnement structurel du monde sportif et l'accès à ses différentes professions est encore largement défavorable aux minorités de genre. On en parle sur Prune avec Méjaline Miri, journaliste sportive, et avec les sociologues Lucie Choche, Annabelle Capret et Mathilde Lamarcy. Méjaline Miri est journaliste sportive indépendante. Elle a d'abord travaillé au sein du quotidien régional Sud-Ouest, puis a rejoint le magazine Les Sportives en 2016, jusqu'à la mise en liquidation du journal en 2024. Elle a également cofondé l'association Femmes Journalistes de Sport en 2021. Son dernier ouvrage, intitulé La Zone d'Impunité, et coécrit avec Clotilde Lecoz, paru en mars 2026, aborde le traitement médiatique des violences sexuelles dans le sport. Elle en parle sur le média Simone.
15: On a aussi vu les journalistes de sport présenter parfois l'athlète comme un résistant. Il parvient avec ses victoires sportives à même battre la justice. Il y a aussi des réflexes dans la profession qui sont franchement interrogés, comme le fait de donner la parole systématiquement, soit aux proches, soit aux coéquipiers. Je me souviens de Benjamin Mendy qui est présenté comme un Gavroche de Palaiseau par l'équipe et donc nous permet de rentrer tout de suite en empathie avec Benjamin Mendy.
14: Mathilde Julamarcy est maîtresse de conférences en sciences sociales à l'UFR SAPS de Nantes. Elle est également directrice adjointe du CENS, donc le Centre Nantais de Sociologie. Elle s'intéresse notamment à la sociologie du sport et à la sociologie des carrières sportives. Si les Jeux Olympiques de Paris 2024 ont souvent été décrits comme paritaires, elle avait expliqué dans l'épisode précédent que ce n'était en réalité pas le cas pour les athlètes. Mais en dehors des terrains également, ces jeux n'ont pas été paritaires.
16: Ce n'est pas des jeux paritaires parce que quand on regarde les entraîneurs, quand on regarde les staffs, quand on regarde les membres des délégations dans les fédérations, effectivement, on est très très loin de la parité.
14: Annabelle Capret est docteure en sociologie du sport et enseignante-chercheuse. Sa thèse, soutenue en 2020, était intitulée « La place et le rôle des femmes dans la gouvernance des fédérations sportives françaises ». Elle a joué au basket à haut niveau et a notamment été championne de France universitaire en 2013. Elle montre dans ses travaux que l'attention portée à la minime présence des femmes dans les instances de gouvernance sportive est une préoccupation relativement récente et elle nous explique ce qui l'a poussée à travailler sur le sujet.
3: J'ai fait mon master en 2015-2016. C'est un moment où la loi pour l'égalité réelle entre les hommes et les femmes était passée en 2014, où elle devait s'appliquer en 2016. Donc, dans ce contexte-là, et sur le conseil de l'équipe enseignante, je me suis intéressée à cette question. Et puis, au fur et à mesure, en fait, sur les 10 dernières années, ça a été une question qui a gagné en audience, en dispositif aussi qui existe. Et donc, de ce fait-là, j'ai continué. Puis ensuite, j'ai fait ma thèse sur le sujet.
14: Lucie Choche, sociologue, travaille notamment sur les thématiques des médias, du genre et du sport. Ses recherches portent sur le traitement médiatique différencié et stéréotypé selon le genre dans la sphère sportive, mais également sur la place des femmes dans le journalisme sportif et dans la gouvernance de sport. Dans une vidéo publiée sur la chaîne YouTube de la Faculté des sciences sociales et politiques de l'Université de Lausanne en 2022, Lucie Choche nous explique l'un des objectifs de ses travaux.
6: Je travaille sur la question des femmes dans la gouvernance du sport et le but du projet que je mène actuellement, c'est de formuler des recommandations innovantes à l'égard des organisations sportives qui peuvent leur permettre d'avancer vers une plus grande équité entre les hommes et les femmes.
14: Dans cet épisode, je me suis aussi beaucoup appuyée sur le livre de Béatrice Barbus, Du sexisme dans le sport, paru en 2016 aux éditions Anna Mosa et réédité en 2022. Béatrice Barbus est sociologue et ancienne handballeuse de haut niveau. Elle a également occupé différents postes au sein de la Fédération française de handball et en est aujourd'hui la vice-présidente déléguée depuis 2020. Elle écrit dans son ouvrage « Lorsque l'on aborde la question du pouvoir dans le sport, les impensés sont légion. Que ce soit en termes de management sur le terrain sportif, entraîneuse, arbitre, staff médical, ou au niveau de la gouvernance d'une organisation sportive, dirigeante, salariée, ou du sport, agence, journaliste, le plafond de verre est bien réel pour les femmes. Entre les femmes qui n'osent pas se lancer dans des aventures incertaines, difficiles, inconnues, inconfortables, en raison de la domination masculine, et les hommes qui n'osent pas choisir ou nommer des femmes à des postes à responsabilité ou qui n'y pensent pas du tout, la présence des femmes au sein du pouvoir sportif et organisationnel est réduite à sa proportion congrue. Ainsi, loin d'être une sphère isolée du monde social, le sport est une éprouvette du social pour reprendre les termes de la philosophe du sport Isabelle Queval. Annabelle Capret explique les spécificités du monde sportif et le fait que le sport a d'abord été pensé par et pour les hommes.
3: Le sport est un domaine particulier, c'est un domaine qui a été construit par et pour les hommes. Une des idéologies de base du domaine sportif, c'est quand même l'infériorité des femmes, leur moindre capacité physique, l'impossibilité pour elles de faire certaines pratiques sportives. Et donc ça, quand même, c'est une idée qui reste très prégnante encore aujourd'hui, qui fait que les femmes sont marginalisées des terrains de sport, mais aussi de la direction du sport. Finalement, on a eu un exemple très récemment à Roland-Garros où un joueur a considéré que une femme ne pouvait pas arbitrer un match s'il y avait trop d'importance. Donc voilà, on voit le présupposé de l'infériorité des femmes qui est toujours prégnant et qui, à mon sens, est une des spécificités du sport comparé à d'autres domaines et qui explique encore aujourd'hui cette difficulté-là.
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5: La souffrance des femmes, elle existe, elle est légitime et c'est pas un combat à la mode en fait.
6: Ces extraits sont issus du documentaire de Maria Bartolano et de Guillaume Prioux paru en 2021 et intitulé « Je ne suis pas une salope, je suis une journaliste ». Maria Bartolano en parle sur Canal.
7: Avec Guillaume Prioux, nous avons réalisé un documentaire qui s'appelle « Je ne suis pas une salope ». C'est un document qui traite de la difficulté qu'ont certaines femmes à s'imposer dans le monde du travail. Alors en l'occurrence, c'est le monde du travail que je connais, qui est celui du journalisme sportif.
6: La majorité des journalistes sportifs aujourd'hui sont des hommes. D'après les chiffres de l'Union des journalistes de sport en France, les femmes n'en représentent que 13%. Comment expliquer ce chiffre ridicule alors même que les femmes représentent 48,5% des journalistes actifs en 2024, selon le chiffre de la commission de la carte d'identité des journalistes professionnels? Y a-t-il tout de même des évolutions positives dans ce métier? Ce plafond de verre s'explique-t-il par le fait que les femmes n'osent pas ou qu'elles en sont implicitement dissuadées au cours de leurs études? Ou alors est-ce la socialisation primaire qui influe sur ces choix? Lucie Joche, qui travaille sur le cas de la Suisse, m'a expliqué lors d'un entretien que beaucoup de logiques s'entrecroisent et que l'on perçoit des évolutions positives même si cela reste un bastion masculin. Elle souligne pour les femmes des difficultés à être recrutées, mais également des difficultés quand elles le sont à faire leur travail en raison d'une collaboration compliquée avec les collègues, mais aussi avec les sources sportives. Ces obstacles nourrissent une appréhension de la part de certaines femmes qui peuvent alors se détourner de cette spécialité journalistique alors même qu'elles étaient très intéressées par le sport. La sociologue Mathilde Delamarcy invite à considérer la présence d'un plafond de verre davantage sous un angle structurel, donc un monde sportif encore imprégné d'une culture patriarcale, plutôt qu'à renvoyer ce constat à des responsabilités individuelles, comme par exemple révélatrices d'une autocensure. Elle parle d'un système qui produit l'éviction des femmes.
8: Il y a probablement un peu les deux. C'est intéressant cette question du plafond de verre, qui est l'idée voilà, que les femmes ne pourraient pas avoir une ascension jusqu'aux plus hautes échelles. En fait, il y aurait beaucoup de femmes dans les organisations à la base, et puis plus on monte dans les échelons, moins on en trouve jusqu'à ce que ça plafonne. Et en fait, souvent, ça, quand on observe ce mécanisme, on le renvoie sous l'angle de « c'est une forme d'autocensure ». Alors, oui, il y a probablement des effets de socialisation assez précoces qui fait qu'on les oriente, ou elles vont construire aussi des aspirations pour d'autres thématiques, exactement peut-être l'éducation, la santé, le social, etc. En même temps, des femmes qui veulent être journalistes et qui sont passionnées de sport et qui veulent travailler sur le sport, il y en a de plus en plus. Et dans tout un ensemble de rédactions, quand on regarde les jeunes générations, il y a effectivement beaucoup plus de femmes que ce qu'on pourrait penser. Donc il y a effectivement peut-être des effets de socialisation à la base, mais en fait souvent, nous en sociologues, ce qu'on va regarder, c'est comment l'organisation et l'institution, elle produit aussi des effets. Et ce qu'il faut avoir en tête, c'est plutôt que de dire que c'est une responsabilité des femmes et de vouloir par exemple faire des programmes de mentoring ou pour lever les freins, etc. Il faut plutôt regarder comment l'organisation masculine du travail et ces organisations, elle produit l'éviction des femmes. Alors, il y a quelques années, ça avait été mis sur le devant de la scène médiatique quand il y avait eu le documentaire de Marie Portolano sur les agressions.
6: Je ne suis pas une salope, je suis une journaliste.
8: Exactement. Sur les agressions sexistes et sexuelles dans les rédactions. Mais en fait, ça peut paraître... se dire, c'était un documentaire, etc. Mais en fait, c'est des choses qui sont diffuses. Et donc, évidemment que les femmes, elles disparaissent. Parce que il y a un moment, elles n'ont pas le choix pour se protéger professionnellement et individuellement. Elles n'ont pas le choix que de partir. Et donc, ce n'est pas une question d'autocensure. C'est une question de comment les institutions, elles participent à aspirer ou pas certains individus en fonction de leurs caractéristiques. Et donc, ce qu'on observe au bout de la chaîne, on peut se dire que c'est juste les femmes qui ne veulent pas accéder aux positions à responsabilité ou de pouvoir. En fait, non. C'est que toute l'organisation structurelle, elle participe à chaque fois par des mécanismes de discrimination implicite ou explicite à faire disparaître un peu les femmes.
6: Dans le milieu du journalisme d'une manière globale, on peut parler d'une double ségrégation pour les femmes. D'une part, elles sont globalement moins bien rémunérées, davantage touchées par la précarité et elles sont minoritaires aux postes à haute responsabilité. Et d'autre part, la ségrégation horizontale fait que les femmes journalistes travaillent davantage dans des secteurs considérés comme le prolongement de leurs prérogatives domestiques, comme la presse féminine, enfantine ou alors les rubriques relatives à la santé ou à l'éducation. Alors, peut-on mettre en relation le fait qu'il y ait peu de journalistes sportives et la faible médiatisation du sport féminin ? Pour Lucie Choche, la féminisation de la profession peut permettre plus de visibilité au sport féminin par le biais de nouveaux angles et de nouveaux sujets, mais cette influence reste largement limitée. Les normes professionnelles perdurent et sont calquées sur des standards définis par les hommes. Pour des hommes, on accorde donc plus d'importance au sport masculin. Les routines professionnelles sont difficiles à changer et à faire évoluer car elles demeurent très ancrées. Les difficultés rencontrées dans leur métier de journaliste ont poussé certaines femmes à s'associer pour faire changer les choses. En 2021, Mejdaline Miri cofonde l'association des femmes journalistes de sport, hashtag Occupons le terrain. L'association compte aujourd'hui plus de 250 adhérentes.
9: On a cofondé cette association parce qu'on était plusieurs à se rendre compte, parce qu'on avait nous-mêmes subi du sexisme ou parce qu'on avait vu des consoeurs en subir, qu'on adorait notre métier, mais qu'on avait envie de le faire, de l'exercer dans de bonnes conditions, qu'il y en avait marre de subir certaines remarques. Parfois, ça va jusqu'à l'agression sexuelle. Donc, on avait besoin de taper du poing sur la table et de dire « ça suffit ». Du coup, on s'est associés les unes aux autres. Et quand on a voulu faire ça, en fait, l'une d'entre nous, donc Laurie Delostal, avec qui j'ai cofondé l'association, qui travaillait encore à Canal, eh bien, elle a su que Marie Portolano allait bientôt sortir son documentaire. Donc, on a attendu la sortie du documentaire pour sortir notre tribune le jour même. Histoire que bah, ça fasse un maximum de bruit, et puis ça a fait effectivement beaucoup de bruit. Aujourd'hui, on est plus de 150 adhérentes dans cette association, quasiment 300 femmes qui font ce métier, et voilà, il y a énormément de monde qui réclame à ce que les choses se passent autrement.
6: Sur le site de l'association, il est écrit que le but des adhérentes est de ne plus être invisibilisées, discriminées, voire harcelées dans les rédactions. Les principales actions, également listées sur leur site, sont le recensement du nombre de femmes dans les médias sportifs, la proposition de programme de formation des sites de nouvelles venues dans le milieu, ou encore une charte pour une plus grande égalité entre les femmes et les hommes dans les rédactions. Le mardi 2 juin 2026, l'association Femmes Journalistes de Sport a publié une nouvelle étude chiffrée démontrant une féminisation des fédérations sportives qui n'a toujours pas lieu, puisqu'elle n'était que 17% en 2025. Voici un extrait de leur rassemblement publié sur le compte Instagram de l'association Femmes Journalistes de Sport.
10: Peut-être qu'un jour, eh bien, on sera aussi nombreuses en sport que dans les rédactions généralistes, puisqu'on est un peu plus de 48% dans les rédactions, dans la profession de manière générale. Hélas, nous avons déchanté. Suite aux explications de Sandy Montagnola, il n'y a pas plus de femmes, il y a surtout moins d'hommes. C'est ce que révèle son étude, quand bien même vous vous êtes engagée.
6: Si les femmes sont encore minoritaires dans le journalisme de sport, elles sont également peu nombreuses dans le domaine de l'expertise sportive. Elles en représentent seulement 24%. Or, l'expertise renvoie au savoir, enjeu de pouvoir et de valorisation, perçu comme une parole d'autorité et une source fiable. C'est notamment un des sujets abordés par Julie de Rousseau dans son livre « Comment les médias rapetissent les femmes » paru en 2020.
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6: Les femmes sont également peu nombreuses dans le coaching de haut niveau. Par exemple, parmi les 12 clubs de basket féminin de l'élite française, la Boulangère Wonder League, seuls 2 clubs ont une coach femme durant la saison 2025-2026, donc Julie Barène à Basketland, Aurélie Bonan à Angers. Et les proportions sont les mêmes pour les assistantes coach. Béatrice Barbus a collecté des données sur les 5 plus grands sports collectifs en France, donc le hand, le foot, le basket, le rugby, le volley, et montre qu'il y a seulement 7% d'entraîneuses en 2021, donc 10 sur 142. Elle écrit ainsi « Entraîneur est incontestablement un métier à dominante masculine, et plus on va vers le haut niveau, plus les femmes se font rares. » Mathilde Delamarcy nous éclaire sur ces situations.
8: On est souvent entre 10 et 15% de femmes, donc ça reste encore très minoritaire. Il y a certaines disciplines dans lesquelles on va plus en trouver, dans lesquelles des fois elles sont majoritaires, plus en plus de figures, voilà, à chaque fois on les met en avant, etc. Mais en même temps, il y a encore des freins forts. Alors sur l'entraînement, une des difficultés, en fait, mais ça renvoie notamment les enjeux d'articulation avec la vie familiale, en fait, sont très forts. Sur des sports professionnels où il y a un championnat, on participe aux compétitions européennes, etc. Ou alors sur les sports amateurs olympiques où les entraîneurs doivent beaucoup accompagner des stages à l'étranger, de préparation, les compétitions, etc. La vraie problématique, c'est l'absence en fait, du domicile. Dans l'enquête qu'on avait faite avec les collègues sur les entraîneurs olympiques, il y en a qui racontent passer plus de 150-200 jours par an à l'extérieur de chez eux. Donc c'est très lourd, c'est très compliqué à articuler avec une vie professionnelle, une vie familiale. Et du coup, les freins sont plus forts, notamment pour les femmes, puisque traditionnellement, c'est encore, et même pas que traditionnellement, hein, même si là aussi il y a des évolutions, on voit que c'est encore largement les femmes qui gèrent le travail domestique. On peut penser souvent que c'est les anciens sportifs et sportives de haut niveau qui vont devenir entraîneurs, ce qui est vrai, hein, il y en a un certain cas. Mais du coup, c'est d'autant plus difficile à se projeter là-dedans pour des sportives, parce que finalement, bah, elles se disent que le temps de la carrière sportive de haut niveau, c'était un temps limité, où elles ont fait un certain nombre de sacrifices, ou peut-être pour certaines, certaines disent encore « je ne peux pas avoir des enfants dans ma carrière, ce n'est pas possible ». Donc, elles attendent la fin de leur carrière pour en avoir. Et du coup, à ce moment-là, elles ne peuvent pas rebasculer dans une carrière d'entraîneur qui va leur demander de repartir en fait dans la même chose. Donc il y a ces enjeux-là. Voilà. Après, évidemment, il y a aussi tous les enjeux de structuration institutionnelle défavorable aux femmes, d'entre-soi, etc., dont on parlait pour le politique, qui joue aussi dans ces métiers-là. Mais c'est vrai que quand on interroge les sportives en carrière sur est-ce qu'elles se projettent comme entraîneurs, elles disent beaucoup moins oui que leurs homologues masculins.
6: Du côté des fédérations sportives en France, il y a l'obligation à la parité dans les instances dirigeantes sportives depuis la loi du 2 mars 2022, qui vise à démocratiser le sport en France. Cependant, en 2025, seulement 3 femmes président une fédération olympique ou paralympique sur les 36 existantes.
12: Sur les fédérations sportives nationales, donc les fédérations sportives sont des associations loi 1901. Grosso modo, elles ont une structuration avec un comité directeur et un bureau directeur, qui sont les instances politiques les plus importantes, qui vont décider de la politique de la fédération. À l'heure actuelle, si on fait un état des lieux quantitatif, on est à peu près à 50% de femmes dans les comités directeurs des fédérations. Mais par contre, si on s'intéresse au plus haut niveau de responsabilité, il y a 3 femmes qui sont présidente d'une fédération aujourd'hui, des fédérations olympiques qui sont les fédérations les plus valorisées
6: sur
12: socialement.
6: Sur
12: 36. Okay. 3 sur 36. Alors c'est également ce qu'on peut observer, c'est que plus on monte dans la hiérarchie, et ça s'observe au travers de cette statistique, plus il y a une évaporation des femmes dans la hiérarchie. Et on peut dire également que les fédérations sportives nationales, le haut niveau des fédérations sportives nationales en termes de direction du sport, c'est un petit peu une exception. Pourquoi c'est une exception ? Parce qu'il y a la loi qui s'applique, qui a l'obligation pour ces fédérations d'avoir la parité au comité directeur. Donc s'il y a 50%, c'est parce qu'il y a cette obligation-là. Mais on part de très loin, puisque cette observation, ces 50%, on peut l'objectiver, le fait que c'est dû à la loi, puisque auparavant, la loi, c'était 25% ou 40% lors de la mandature précédente. Et les comités directeurs respectaient strictement cette obligation. Voilà. Donc on voit une évolution croissante du nombre de femmes à la tête des fédérations, enfin la tête juste avant la tête, pas la présidence, en raison des évolutions législatives, puisqu'il y a eu des quotas à la parité sur les dernières années.
6: Ainsi, si la loi pousse les comités directeurs des fédérations sportives à avoir 50% de femmes, l'accès au plus haut poste, donc la présidence, reste en très très grande majorité masculine. Comment sont recrutés les membres des comités directeurs ?
12: Les comités directeurs sont élus par, non pas leurs licenciés. Quand on est licencié d'une fédération, on ne vote pas directement pour le comité directeur, mais par des grands électeurs et des grandes électrices qui sont les comités départementaux et les comités régionaux des fédérations. Donc, pour prendre un exemple, la Fédération française de basket, il y a la région, le comité régional des Pays de la Loire, et on a un comité départemental de Loire-Atlantique. Et c'est le président ou la présidente et quelques membres importants de ces comités qui vont voter ensuite pour le comité directeur de la fédération nationale. Alors, ce qui se passe, c'est que le jeu est un petit peu faussé, puisque déjà à cet échelon-là, au niveau régional et départemental, il y a une sous-représentation des femmes à ces postes-là à responsabilité. Donc, j'avais fait le compte pour ma thèse. Dans la Fédération française de basket, on était à moins de 20% de femmes dans l'électorat pour le comité directeur. Alors, c'est pas tant que les femmes votent pour les femmes, hein, c'est pas tant qu'il y a un genre du vote, mais c'est plutôt que quand on a le droit de vote, eh bien, on est dans un jeu électoral qui fait qu'on peut être sollicité pour participer à ce comité directeur, faire partie d'une liste, être recruté en gros par un candidat à la présidence qui va s'adjoindre comme ça les votes pour pouvoir gagner l'élection. Donc il y a effectivement, il faut comprendre ce jeu électoral pour comprendre aussi la moindre représentation des femmes au poste à responsabilité. Il y a un jeu d'interdépendance électorale qui se fait au sein même de la fédération.
6: La préoccupation vis-à-vis de la part des femmes dans les instances dirigeantes est une préoccupation relativement récente. Au niveau national, en 1999 ont lieu les premières assises nationales intitulées « Femmes et sports », sous l'impulsion de Marie-Georges Buffet, alors ministre des Sports, à la suite desquelles est créée en 2000 FEMIX, donc une association qui œuvre pour une meilleure représentation des femmes dans le sport, qui favorise la mixité et accompagne les femmes dans le monde sportif, donc selon leur site internet.
13: L'association a pour but de promouvoir les valeurs de mixité dans le mouvement sportif, de contribuer à une meilleure représentation des femmes à tous les échelons, des dirigeants, des sportives elles-mêmes, des entraîneurs, des formatrices, de les accompagner également avec nos programmes de formation. Et on a également pour but de sensibiliser le jeune public.
6: Annabelle Capret nous explique comment les 20 dernières années ont fait l'objet d'une législation en la matière.
12: Sur les 20 dernières années, il y a aussi un contexte qui est intéressant à connaître, c'est que en 2004, il y avait l'obligation pour les fédérations d'avoir un nombre de femmes proportionnel à leur nombre de licenciés.
6: C'est la loi miroir ou...
12: Exactement. Ouais. Donc par exemple, la Fédération française de foot qui avait moins de 10% de licenciés femmes moins de 10 licenciés femmes devait avoir moins de 10 femmes dans sa direction. Cette obligation a été cassée par la Fédération française de gymnastique qui paradoxalement conduisait à une sous-représentation des hommes dans sa direction pour elle, puisque la fédération est composée à plus de 80% de femmes dans les licenciés. Et donc c'est la Fédération française de gym qui est allée jusqu'au Conseil d'État pour casser cette obligation et faire en sorte qu'il y ait plus d'hommes dans sa direction, alors même que ce sont les femmes qui structurellement sont sous-représentées dans la direction du sport. Cette loi étant cassée, on arrive elle est cassée en 2012. En 2014, c'est Najat Vallaud-Belkacem qui est... elle est ministre des droits des femmes, puis ensuite elle va devenir ministre du sport, et qui va porter cette loi, la loi pour l'égalité réelle entre les hommes et les femmes, dans une démarche, on va dire, de lutte contre l'égalité de façon transversale au sein du gouvernement. Et donc elle va porter cette loi sur le sport qui va conduire à des quotas plus importants pour les fédérations qui vont s'appliquer ensuite en 2016. Voilà. Et depuis ça, la loi a encore changé puisqu'on n'est plus, dans les quotas, on est dans la parité pour les fédérations sportives nationales. Et encore plus loin, en 2028, on sera là à la parité pour cette fois-ci les comités régionaux de toutes les fédérations sportives nationales.
6: Comment cette loi sur la parité a-t-elle été reçue par les fédérations nationales ? Est-ce que la réception a été variable selon les fédérations ? Est-ce qu'elle a donné lieu à des stratégies de résistance ? Et est-ce que cette loi est aujourd'hui respectée ?
12: Dans l'ensemble, la loi a été assez bien respectée. On note à la marge quelques fédérations qui n'ont pas respecté d'un ou deux postes la présence des femmes. Ça, c'est si on s'arrête au constat quantitatif sans s'intéresser à la vie réelle des instances. Par contre, dans les faits, ce qu'on observe, c'est que y a des instances supplémentaires qui ont été créées, des instances qui n'ont pas d'existence réelle, réglementaire, mais où se prennent réellement les décisions, des groupes WhatsApp, un bureau fédéral au lieu d'un bureau directeur. Le bureau directeur est inscrit dans les statuts, on va créer un bureau fédéral. Donc il y a eu des stratégies de contournement qui finalement ne se voient pas forcément dans les statistiques. D'où l'intérêt ensuite d'avoir une démarche plus qualitative, d'aller rencontrer les fédérations, d'essayer de comprendre comment est-ce qu'elles interprètent la loi, quel sens elle lui donne, quelle légitimité elle lui donne. Et dans l'ensemble, ça a été pris comme une contrainte très forte, parfois incomprise, avec le discours, par exemple, qui voudrait que naturellement, c'est l'évolution des choses, que ça irait mieux dans quelques années, c'est une histoire de génération, comme si l'égalité, plus d'égalité s'inscrirait dans le cours logique de la fédération ou de la société. Et l'histoire montre que c'est pas le cas. Si on retrace juste en deux mots l'histoire du sport, dans les années 20, et c'est les travaux de Floris Castan-Vicente, dans les années 20, on avait une femme, Alice Milla, nantaise, qui était présidente d'une fédération internationale. Et puis, après 1940, il a fallu attendre plus de 50 ans avant d'avoir une autre femme présidente d'une fédération à l'échelle nationale. Donc voilà, l'histoire montre que c'est pas du tout exponentiel au fur et à mesure que le temps passe. C'est bien une lutte répétée pour avoir plus d'égalité.
6: Le Haut Conseil à l'égalité, dans un rapport d'avril 2025 intitulé « Femmes et sport, bâtir des carrières, conquérir l'égalité », tenait justement à mettre en lumière les obstacles structurels freinant la féminisation du sport en France, un domaine où les normes de genre, reflet des dynamiques sociales, continuent de limiter l'accès des femmes aux postes de direction et de leadership. Comme l'écrit Béatrice Barbus, la féminisation des instances dirigeantes n'est donc pas un phénomène soudain, mais elle est le résultat d'une co-construction par différents acteurs et actrices d'un environnement favorable à l'émergence de politiques volontaristes de féminisation. De la même manière que le journalisme, on retrouve également au sein des comités sportifs une double ségrégation en fonction du genre. Béatrice Barbus, dans son ouvrage « Le sexisme dans le sport », explicite la thèse de la sociologue Caroline Chimo. Plus les fonctions sont socialement valorisantes, moins on trouve de femmes. Plus précisément, on assiste à une double division du travail sportif. Sur le plan horizontal, plus on est proche du terrain sportif, donc arbitre, entraîneur, et moins on trouve de femmes. Et quand elles entraînent ou arbitrent, ce sont en général des équipes de femmes. On trouve ici la valence différentielle des sexes. Il est plus valorisant d'entraîner ou d'arbitrer des hommes que des femmes. Annabelle Capret explique également que les femmes continuent de s'évaporer au fur et à mesure que le niveau de responsabilité augmente. Une division sexuée des responsabilités et des tâches perdure également au sein des fédérations, comme nous l'explique la sociologue.
12: On a des femmes qui sont en charge des questions de jeunesse, de pratiques non compétitives, de handisport, d'écologie, de bénévolat, etc., qui sont des dossiers finalement assez peu valorisés symboliquement au sein de la hiérarchie sportive, et au contraire des hommes qui vont être en charge, c'est vraiment, je le dis de façon schématique, mais c'est comme ça que ça se passe, des hommes qui vont plutôt être en charge de la présidence, de la trésorerie, du haut niveau, des questions de réglementation, de relations internationales, qui sont là des dossiers qui sont beaucoup plus valorisés symboliquement et qui aussi ont des budgets plus importants. Ça se matérialise aussi, cette hiérarchisation des groupes, des individus, au sein même de l'espace physique de réunion. C'est-à-dire que dans la réunion, qui est un lieu important de la décision politique, on va avoir des hommes qui vont être, on peut appeler une ligne, on peut visualiser une ligne de pouvoir, c'est-à-dire qu'on va avoir le président, le trésorier, le secrétaire qui vont être assis à côté. Et puis ensuite, plus on s'écarte du président, on va avoir les vice-présidents, etc. Et les personnes les moins intégrées au sein de cet espace de pouvoir vont se retrouver à la marge spatialement de cette ligne de pouvoir. Donc voilà, il y a aussi cette analyse-là qu'on peut faire quand on fait un état des lieux, c'est les espaces géographiques, de qui s'installe à côté de qui coupe la parole, qui prend la parole. Là aussi, le pouvoir se joue dans ces dimensions-là. Donc, il ne faut pas en rester que à l'organigramme et qui fait quoi, mais aussi matériellement, physiquement, comment se placent les individus, comment est-ce qu'ils interagissent entre eux. Et là aussi, on peut se voir dessiner des lignes de pouvoir.
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6: Mais qu'en est-il actuellement de l'état de la représentativité des femmes dans les fédérations sportives internationales, alors que Christy Convertri a été, en 2025, la première femme à être élue à la présidence du Comité international olympique, donc le CIO. Au niveau international également, la prise de conscience est récente. Annabelle Capret parle de la déclaration de Brighton en 1994, signée par 280 délégués venus de 82 pays différents, comme le point de départ de la prise de conscience internationale des institutions sportives sur les questions de la féminisation des responsabilités sportives. D'après Lucie Schoch, les femmes représentent 22% des comités exécutifs et seulement 7% des postes de présidence, illustrant un persistant plafond de verre dans la gouvernance et dans le leadership. Des mesures de discrimination positive, dont les quotas, sont souvent évoquées dans l'objectif d'une meilleure parité dans les fédérations, mais est-ce réellement efficace ?
8: Le quota, c'est une bonne chose parce que déjà, ça permet de visibiliser et ça oblige en fait à faire varier ces profils de dirigeants et dirigeantes. Mais ce n'est pas non plus ça qui change magiquement les choses et qui va instaurer une mixité, enfin une égalité entre les hommes et les femmes. Par contre, ça a des effets intéressants quand même. C'est alors des travaux, parce qu'il y a également eu un type de loi équivalent dans les grandes entreprises, ou maintenant dans les comités directeurs des grandes entreprises, il faut également une parité. Et il y a des travaux qui ont montré qu'en fait, ça avait professionnalisé les instances dirigeantes des grandes entreprises, parce que dès lors qu'il faut avoir des femmes, comme on n'en avait pas, comme on ne les connaissait pas, il a fallu ouvrir en fait, des appels à candidature pour entrer dans ces instances dirigeantes, et donc avec des recrutements sur les compétences, sur les CV, etc. Là où avant, on recrutait un peu son copain parce que c'était son copain. Donc ça a quand même des effets en termes de professionnalisation. On va chercher des gens maintenant pour leurs compétences et pas juste pour l'interconnaissance qu'ils représentent. Mais on en est de manière structurelle, on en est quand même très loin à l'échelle nationale et même internationale. Et là aussi, il y a des symboles. Le CIO, maintenant, c'est pour la première fois qu'il y a une présidente femme au CIO. En plus, une femme qui représente le continent africain. Donc évidemment, c'est très symbolique, c'est beaucoup mis en évidence, etc. Mais derrière, les structures du CIO, ça reste quelque chose de très aristocratique, en tout cas hérité de l'aristocratie, donc avec beaucoup d'entre-soi, beaucoup de réseaux, de réseautage, et qui est structurellement encore défavorable aux femmes.
6: Lucie Choche, quant à elle, explique que les quotas et les objectifs sont utilisés pour faire bouger les lignes et remodeler les institutions sportives imprégnées d'une culture encore très largement masculine. Mais les changements sont lents, dit-elle, et les stratégies de quotas doivent parfois s'accompagner de stratégies plus globales. Parfois, les quotas sont utilisés par les dirigeants en place pour ne pas se poser davantage de questions. Comment pousser les fédérations à ne pas se contenter de remplir des quotas, mais d'aller au-delà ? D'autant plus que parfois, le quota n'est pas la parité et semble des fois devenir un plafond à ne pas dépasser.
12: Déjà, ça nécessite de la volonté politique, c'est-à-dire des personnes au pouvoir qui ont la volonté de travailler ce sujet-là sur le long terme. Bien souvent, il y a l'idée qu'on peut changer les choses en un an, deux ans. Non, ça nécessite un temps long, donc un effort politique prolongé, des budgets dédiés à cette thématique, et surtout, j'ai envie de dire surtout, de la formation des personnes qui sont en charge. Parce que ça, on l'observe aussi beaucoup dans le mouvement sportif, et ça ne concerne pas que la direction du sport, ça peut aussi concerner les politiques liées à la féminisation, entre guillemets, de la pratique sportive, c'est-à-dire qu'on a de la bonne volonté, on a des personnes qui prennent en charge le sujet, avec potentiellement des moyens importants, et qui en fait participent à reproduire un certain nombre de stéréotypes de genre. Alors c'est un exemple que j'utilise souvent, mais on a, au tournant des années 2010, les fédérations qui ont été obligées de produire un plan de féminisation, c'est-à-dire essayer de travailler à ce qu'il y ait plus de femmes au sein de leurs licenciés, que ce soit en termes de dirigeantes, d'arbitres, de sportives, etc. Et on a des fédérations qui ont mis du rose partout sur leurs affiches, qui ont utilisé des top modèles pour essayer d'attirer les femmes à pratiquer. Voilà. Donc, malgré la volonté politique, malgré le budget, on est dans la reproduction de stéréotypes de genre qui cantonnent les femmes finalement à des critères de beauté, à des critères de désirabilité, et qui font que ça marche pas forcément, quoi.
6: La philosophe Geneviève Fraisse affirme qu'il n'y a pas de production de l'égalité sans contrainte. Le domaine législatif à lui seul est-il assez puissant ou semble-t-il inefficace s'il n'est pas accompagné d'une évolution des représentations collectives ?
12: Il y a plusieurs écueils à se concentrer uniquement sur la loi. Effectivement, quand les acteurs, les actrices, les dirigeants ne comprennent pas cette loi et qu'ils se contentent de l'appliquer, ça donne par exemple lieu à finalement des choses assez contre-productives, c'est-à-dire des fédérations qui considèrent qu'elles sont à la pointe de l'égalité parce qu'elles ont la parité dans leur comité directeur, alors même que les femmes sont dominées dans ce même comité directeur parce qu'elles ont des budgets moins importants, parce qu'elles ont des temps de parole moins importants, parce qu'elles ont des considérations, on leur porte une considération moindre. Voilà. Donc la loi, elle a pour effet de finalement considérer l'égalité en termes quantitatifs, en termes numériques, en termes de présence. Voilà. Alors qu'on voit bien dans les faits que y a une, les femmes sont minorisées dans l'espace de la décision publique. Ensuite, un deuxième écueil, c'est que finalement, on a assez peu de regard sur qui sont ces femmes qui arrivent à ces postes à responsabilité, voire à très haute responsabilité pour les présidentes. Et en l'occurrence, l'analyse montre que le plus souvent, c'est des femmes qui sont issues de la classe moyenne, supérieure, qui sont assez bien insérées professionnellement, qui ont l'aval de leur mari ou qui sont dans des formes de négociation, qui ont réussi à se libérer du temps libre parce que aussi elles sont en capacité de payer quelqu'un pour faire le ménage au sein du foyer, s'occuper des enfants, s'occuper de leurs aînés. Donc elles ont aussi des dispositions, certains capitaux économiques, de sorte que finalement on a une certaine catégorie de femmes qui parvient à ces postes à responsabilité, sont aussi souvent même quasi exclusivement des femmes blanches. Voilà, donc on a aussi de l'inégalité au sein même de ces femmes, et ça, bah, quand on se concentre sur les quotas, eh bien, ou sur la parité, on ne voit pas derrière le profil des bénéficiaires même de ce dispositif.
6: Quels sont aujourd'hui les principaux freins à une réelle égalité dans la gouvernance sportive ?
12: Aujourd'hui, ce qui est valorisé, c'est par exemple l'hyperdisponibilité temporelle, c'est-à-dire la capacité à être au service de l'organisation le week-end, tard le soir, s'investir temporellement énormément comme signe d'importance de la personne. Et ça, on sait très bien que le temps est un critère fondamental qui discrimine les individus, en l'occurrence les femmes qui sont en charge, comme je disais tout à l'heure, du travail domestique, encore très largement par rapport aux hommes, eh bien ça ne facilite pas leur intégration. Ce qui manque aujourd'hui pour une égalité réelle, puisque c'était le titre de la loi, à mon sens, voilà, ce que je disais, c'est la formation. Parce qu'aujourd'hui, on a vraiment tout un tas de dispositifs qui existent, qui se développent avec plein de bonne volonté. Je pense notamment à tout un ensemble de formations qui existent, qui sont promues par le Comité national olympique, les fédérations sportives, qui mettent en place des formations pour les dirigeantes. Voilà, avec cette idée qu'il faut former les dirigeantes pour qu'elles y arrivent, qui, à mon sens, invisibilise tous les mécanismes organisationnels propres aux fédérations, comme par exemple le système électoral, comme le sexisme qui traverse ces fédérations, qui aujourd'hui n'est pas questionné. Il n'y a pas de formation en interne pour les dirigeants sur ces questions-là. Bah, ça, c'est des, à mon sens, même c'est... ces formations qui s'inscrivent contre la lutte, pour la lutte contre la discrimination, participent d'une certaine façon du problème. Et ça dépolitise complètement le sujet. C'est-à-dire que la sous-représentation des femmes et la sous-représentation de certaines femmes parmi ces femmes, elle n'est pas renvoyée au système de genre qui existe, au sexisme, elle est renvoyée à des logiques de compétences individuelles. Et donc, du coup, il faut former à la prise de parole en public, il faut former à des questions budgétaires, à la connaissance du système sportif. Et donc, de fait, la lutte contre le sexisme se trouve inchangée, quoi.
6: Le milieu de la gouvernance sportive et des postes à haute responsabilité reste encore aujourd'hui régi en grande partie par un entre-soi masculin et par des réseaux informels, et est marqué par un sexisme ordinaire et une culture viriliste encore très prégnante. Si des enquêtes quantitatives permettent de montrer que la parité entre les femmes et les hommes progresse aujourd'hui, celle-ci ne permet pas de prendre en compte de nombreux autres rapports de pouvoir et de domination, par exemple basés sur les rapports de race ou de classe qui traversent les enjeux de parité. Au-delà de la parité de genre en progrès, le chemin semble encore long pour parvenir à une véritable égalité dans la gouvernance sportive entre tous et toutes, en prenant en compte les très nombreuses discriminations qui existent selon une approche intersectionnelle. Dans un article intitulé « L'utile, le juste et l'efficace, la justification parlementaire relative à la discrimination positive dans la direction du sport », Annabelle Capré écrit « En utilisant l'argument de la différence sexuée comme un principe immuable de l'humanité pour imposer la parité, a découlé l'incapacité de penser de la représentation des minorités visibles et l'impossibilité de mettre en œuvre des politiques intersectionnelles. »
12: C'est un des problèmes, c'est un peu rapide de le dire comme ça, mais que la loi a entraîné, c'est-à-dire la focalisation sur la parité, c'est-à-dire la focalisation sur le nombre de postes réservés aux femmes, réservés aux hommes, et du coup, toutes les politiques qui se sont finalement... insérer dans ce sillon, eh bien, reproduire ce schéma-là, travailler l'égalité femmes-hommes sans jamais considérer l'imbrication avec d'autres rapports de pouvoir, les rapports sociaux de race, de classe. Si on fait...
6: LGBT aussi, au final.
12: Exactement. J'avais fait la statistique sur les questions raciales, sur les 5 fédérations que j'avais étudiées dans ma thèse. Combien de femmes et d'hommes racisés étaient parmi le comité directeur de ces 5 fédérations Et il y avait 5% des comités directeurs qui étaient composés de personnes racisées. Alors même que pour les femmes, on était à hauteur de 30%. C'est dire à quel point le sujet de l'égalité femmes-hommes est aujourd'hui un sujet porté politiquement, qui est légitimé, c'est considéré comme un problème sur lequel il faut se pencher, il faut travailler. Alors même que les inégalités raciales au sein même de la direction du sport sont un sujet totalement invisibilisé, c'est-à-dire qu'on n'en parle jamais. Alors même que statistiquement, a priori, c'est plus important. Parce que aussi la parité a été mise en place. Et bon, je le redis encore, les questions quantitatives sont un indicateur parmi d'autres. Et il ne faut pas se résoudre à ça. Mais néanmoins, voilà un vrai sujet qui, est, à mon sens, devra faire l'objet d'études pour la suite et sur lesquelles les fédérations devront se pencher.
6: Est-ce que le sport, aujourd'hui, est un facteur d'émancipation pour les femmes ?
12: Alors oui et non, parce que le sport est un lieu de célébration de victoire, de promotion des meilleurs, donc d'exclusion des moins bons et des moins bonnes. Donc c'est aussi un lieu de discrimination, c'est un lieu parfois de vivre ensemble. Tout dépend à quel sport on s'intéresse. Il y a différentes façons de pratiquer du sport, d'où la diversité aussi des fédérations sportives, d'où aussi la diversité des pratiques auto-organisées. Bon, tout dépend à quel sport on s'intéresse, dans quelles conditions, mais en soi, il ne l'est pas.
6: Qui doit être moteur et acteur du changement ? Pour Mathilde Julamarcy, il s'agit de sortir de la logique des mentalités individuelles et de s'attaquer aux problèmes structurels d'inégalité dans le milieu sportif.
8: Tout le monde est à la fois, je ne vais pas dire personne, parce que ce n'est pas ça, mais... En tout cas, il ne faut pas le renvoyer seulement à une mentalité individuelle. Parce qu'en fait, en faisant ça, on ne change pas. Ce n'est pas juste un changement de mentalité. Parce que voilà, maintenant, alors il y a à la fois aussi un retour de bâton dans certains milieux, certaines générations. Mais en même temps, globalement, on est dans des dispositions mentales où on est pour l'égalité, on prône l'égalité, on accepte que les femmes, voilà, maintenant, elles soient dans le monde du travail, ça ne pose plus de problème à personne. Mais par contre, ce n'est pas ça qui... fait changer. En fait, le problème, c'est que nos structures sociales, elles changent beaucoup plus lentement que potentiellement nos mentalités, parce qu'il y a plein de choses qui sont sédimentées, qui ont été construites comme ça pendant des années et des années. Et tant qu'on n'agit pas sur les logiques collectives et structurelles qui créent des discriminations, mais parfois de manière complètement involontaire, hein, des fois en voulant bien faire, et des fois en étant attentif aux questions d'inégalité sexuelle, d'inégalité homme-femme, et ils veulent bien faire, et même des femmes veulent bien faire et mettent en place des choses, mais dont en fait on se rend compte que c'est ça qui va reproduire les inégalités. Donc pour moi, il faut sortir de cette logique individuelle et vraiment en fait essayer de s'attaquer aux problèmes structurels. Ça veut dire, je vais plaider pour ma paroisse, mais en fait ça veut dire écouter

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0: Et oui, bonjour à toutes et à tous, bienvenue dans le Get Up Radio Show en ce dimanche 7 juin depuis les studios en direct de Radio Prune pour 2 heures de musique reggae et dub sur le 92 FM et sur prune.net pour cette 9ème émission de la saison 18. L'équipe du Get Up Radio Show est en face des micros avec Célia, Coco et Thibaut, vous allez bien ?
1: Salut tout le monde.
2: Yes.
0: On revient d'une belle soirée hier soir, on peut faire un big up ?
1: Ouais, exactement. Bah, hier, du côté du lab, se tenait en fait la House of Vibes en partenariat avec Kid Camp, donc, qui est un événement organisé aussi par l'association Get Up, donc, pour sensibiliser les jeunes, les enfants en particulier, au sound system. Donc c'était la première fois que j'y mettais les pieds pour ma part. Et en fait, j'ai été très surprise de voir que ça fonctionne très bien. Les familles étaient très, très contentes et contentes de passer du temps en extérieur, aux proches de la Loire, dans ce très beau lieu qu'est le Lab. Et puis, bah, bien évidemment, il y avait des activités pour les enfants, mais aussi de la musique pour tout le monde, en fait. Hein. Et donc, avec Julien, en régie actuelle, on a donc partagé une sélection pour
0: yes,
1: représenter.
0: Avec Mathieu,
1: yes, big up.
0: Et sonorisé par Roustabaga. On fait un gros big up aussi. À...
1: Ouais, merci à eux. Franchement, super accueil, super sono. On les retrouve d'ailleurs au Dub Camp. Ils vont sonoriser tout le chapiteau du camping. Donc vraiment, vous aurez l'occasion d'écouter les conférences et tout ce qui se passera de ce côté-là. Mais ouais, très très bonne soirée, journée, soirée hein, hier. Hein. Et puis il y avait la grosse tête d'affiche Brother Culture, MC anglais.
2: Ouais. Dommage de les avoir loupés. Pour moi, c'est vraiment un groupe qui m'a fait découvrir le dub quand j'étais gamin avec certains
1: Pareil.
2: Sons. C'est quand même iconique, quoi.
1: Ouais, je pense pour notre génération, un peu la trentaine, Coco, effectivement, c'est vraiment un DMC qui avait explosé avec des tunes comme Supernova.
2: Ouais.
1: Et c'est vraiment, c'était cool de le voir en vrai.
0: Alors au programme de ce soir, nous vous proposons un focus sur le Dub Camp Festival avec une sélection musicale afin de vous présenter les artistes présents sur les différentes scènes du 10 au 12 juillet sur les bords du lac de Vuoro. Donc on aura chacun l'occasion de présenter nos coups de cœur, les artistes qu'on a vraiment envie d'aller voir et puis de vous donner envie aussi de venir les voir du côté du lac de Vuoro.
1: Yes, il reste des places, hein. Je crois que le samedi c'est complet déjà. Les passes 3 jours, il en reste très très
3: il
1: peu.
3: Il en reste
1: donc,
3: des passes 3 jours, ouais, mais...
2: Ça file.
1: On est bientôt à un mois de l'événement. Ouais, je vous encourage, si ce n'est pas encore le cas, d'avoir votre ticket avec vous. Hein.
3: On espère qu'on vous donnera envie tout à l'heure.
2: On
3: vous parlera un peu de tout ça.
0: Toi, tu as préparé un petit peu une présentation de la Dub Club Arena ?
2: Un petit peu de la Dub Club Arena. Bah, après, voilà, on s'est un petit peu tous partagé les différents chapiteaux. Un petit peu, on va voir comment on organise un petit peu la présentation des différents artistes. Mais voilà, il y a quand même cette année, bah, du coup, les trois chapiteaux principaux qu'on a l'habitude de retrouver. Mais cette année, on retrouve quand même deux chapiteaux, dont un qui était iconique, le Plift Corner, qu'on va retrouver cette année, qu'on avait perdu depuis peut-être deux ou trois éditions. Et le Talawa Corner, qui sera celui du camping, je crois, qui va revenir.
3: Talawa Corner, c'est un espace qui sera sur le site.
2: Ah, sur le site, oui, pardon.
3: Et ce sera un espace un petit peu comme pour ceux qui étaient déjà venus, l'espace Nofa, où il y avait...
2: Oui, c'est ça. Oui,
3: et donc, on aura une nouvelle sono qui sera résidente, avec une petite exposition, des petites conférences. Donc, ce sera un espace un peu culturel et musical aussi, bien sûr.
1: Nice.
2: Ouais. Donc voilà, on va vous présenter ça un peu dans la foulée tout à l'heure. On va voir un peu comment on vous donne ça.
0: Yes, et également un extrait de la table ronde que nous avons enregistrée lors de la soirée Soon Woman United qui s'est déroulée au Ferrailleur le 2 mai dernier. Hein, Célia, il y avait de nombreuses artistes.
1: Exactement, ouais, il y avait énormément de femmes présentes qui représentaient justement le collectif Soon Woman United à l'initiative de Ginette Prod qui était donc présente, accompagnée de Lady Maji, de Baku, de Uria Zion, de la chanteuse Anya et puis de Ilmas Project. Le tout sur la sono d'Ataraxi justement, et puis en fait le petit truc de Matière Noire en fait, c'est que c'est une boîte de production qui est composée essentiellement de femmes et qui souhaite visibiliser en tout cas sur scène les personnes issues de ce genre. Donc c'était un endroit assez militant, musical, et donc on a aussi pu animer cette table ronde qui portait pour sujet les femmes dans le mouvement Sound System. Donc on aura l'occasion de découvrir un extrait durant ce show, cette émission.
0: Effectivement, Célia. Et tu nous proposes également un focus sur un producteur de La Rochelle, c'est ça ?
1: Exactement. Ouais, son nom c'est E-Good. Ça fait quelques années maintenant que je l'ai découvert sur YouTube. Et franchement, j'adore ses productions qui sont pour moi qualitatives et variées. Donc j'ai envie de le faire découvrir au plus grand nombre.
2: Trop bien, j'ai jamais entendu parler de ce blasement en tout cas.
1: Je crois que ça, c'est Niché de chez Niché. C'est, yes. C'est un cadeau Chivrasta, je crois bien.
2: Trop bien. Ouais, bah c'est cool du coup de faire des petites presses comme ça.
1: Yes.
2: Merci.
0: Et du coup, on va commencer cette émission avec des nouveautés. Une nouveauté proposée par toi, Coco.
2: Yes, carrément. Alors du coup, ça vient de chez les copains des volcans. On va dire, du coup, ça s'appelle Bushty a Bubble de Bat Records, les copains. Et donc, vous pouvez retrouver le chanteur Hi-Fi avec un peu de Dub Shepherds et Pinnacle Sound. Et ça s'appelle donc Bushty a Bubble. Je vous laisserai écouter ça dans un instant.
0: Yes, on va scaler ça tout de suite. Vous êtes bien sur prune.net. C'est le Get Up Radio Show tout de suite. Le morceau que tu nous as calé, Coco, tu peux l'annoncer ?
2: Ouais, bah, Bushty a Bubble de Bat Records.
0: Oula, oula, oula, oula, oula.

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1: Et donc oui, aujourd'hui je voulais vous partager justement une découverte de quelques années d'un producteur du coin de La Rochelle. Son nom c'est Egood, E-G-O-U-D. Vous pouvez écouter ses tunes sur YouTube et aussi le trouver sur Instagram. Et donc, producteur de La Rochelle, franchement, style assez varié dans ses productions, c'est ça que j'aime en fait. C'est qu'en fonction des choses que je peux écouter, on va vraiment changer de vibration. Et puis, lui, il se définit plutôt comme un reggae tribal, méditatif et assez minimaliste. En tout cas, là, je vous ai préparé et concocté une petite sélection de trois tunes, histoire de voir son univers. Donc, je vous laisse découvrir en premier Meditation.

0: Et oui, donc c'était Igood Production, donc trois morceaux. J'espère que ça vous a donné envie d'aller écouter. En tout cas, moi j'aime bien, il y a vraiment plein de choses à découvrir. Et donc on poursuit l'émission, c'est ça, hein, Julien ?
1: Effectivement, on va poursuivre cette émission pour vous faire découvrir un extrait de l'enregistrement de la table ronde qui s'est déroulée lors de la soirée Soon Woman United le 2 mai dernier au Ferrailleur. On fait un gros big up à Matière Noire Productions et également à Valou qui a prêté sa voix pour le jingle et qui a également fait le montage de cet extrait pour pouvoir vous le présenter.
0: Ouais, non, franchement, c'était une super expérience. En vrai, on a bien kiffé. Donc l'occasion d'écouter nos intervenantes, les artistes présentes, Ouria Zion, Anya, qui font partie du collectif également, Soma. Ensuite, il y avait aussi Ilmas Project, super aussi artiste, je vous invite à les découvrir, vraiment c'est musique live, top. Ginette Production, pareil, des choses à découvrir, on la verra d'ailleurs au Dub Camp cette année avec France Axe, joueur de sitar. Et puis il y a aussi Baku qui était présente en closing de cette soirée et qui a mis le feu et Lady Maggi, la chanteuse de Lyon. Donc voilà, je vous laisse écouter et donc le talk était mené par moi-même, donc c'était vraiment une super expérience. Encore merci Sophie de Matière Noire pour la confiance et à Prune également justement pour tout le côté matos qui nous ont bien dépanné. Merci.
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0: Et yes, ce samedi 2 mai à Nantes, au Ferrailleur, lieu mythique de la fête nantaise, Sound Women United. Trop plaisir de vous accueillir autour des micros, Ouria,

0: Baku, Maji, Ginette Prod et Anya Ataraxi sont présentes. Salut les femmes, comment ça va?
1: Salut.
0: Aïe, trop heureuse d'animer ce lieu justement et cet échange. Donc pour contextualiser rapidement Matière Noire Production, donc un collectif qui promeut et sensibilise la visibilité des personnes sexisées dans le milieu festif, aussi bien dans le public qu'en backstage. Donc majoritairement aujourd'hui c'est des techniciennes qui organisent l'événement et qui participent au bon déroulement. D'ailleurs il y a encore de l'organisation qui se fait actuellement à l'heure où on se parle. Et bien évidemment le line-up est essentiellement composé de Sista, de femmes. Donc on va rapidement vous introduire mesdames. Je vais commencer avec Anya qui est en face de moi. Est-ce que tu peux te présenter rapidement pour les auditeurs, auditrices?
2: Bonjour, du coup Anya, ici pour représenter Ataraxi Sound System. Donc je viens aujourd'hui en tant que boxwoman.
0: Nice.
2: Et en tant que technicienne son avec l'aide des compères Ataraxi. Et donc je m'enlève un peu de ma peau de chanteuse
0: cette fois-ci
2: et d'opératrice et sélectrice.
0: C'est vrai. Effectivement, on a l'habitude de te voir sur la scène nantaise depuis plusieurs années, effectivement, et c'est chouette en tout cas d'avoir Ataraxi Sound System qui sonorise l'événement ce soir, et c'est la première fois exclusivité qu'il y a un sound system au sein du Ferrailleur. Le Ferrailleur qui existe, je pense, pas loin depuis 20 ans, donc vraiment chapeau, félicitations à Ataraxi Crew. Big up.
2: Merci.
0: Juste à côté de toi, qui vient de Bordeaux, nous avons Ginette. Comment ça va ?
3: Ça va très bien.
0: Bienvenue, ça fait plaisir. Donc, est-ce que tu peux te présenter rapidement pour les auditeurs, auditrices, les personnes qui te découvrent ?
3: Oui, bien sûr. Moi, ça fait maintenant 6 ans que je fais de la production, du coup, et de la combo, ça va de soi. Et là, je suis très contente d'être là ce soir parce qu'on n'a pas l'occasion souvent de se retrouver entre femmes. Et en plus, on est des femmes d'un même collectif, quoi, réseau, qui s'appelle Sound Women United. Et c'est vraiment une grande chance pour nous de se retrouver. Donc très contente d'être là ce soir au Ferrailleur.
0: Voilà. Yes, on en discute un peu plus après les présentations de Sound Women United. Et la Lyonnaise qui est à Nantes pour la première fois, Maji, welcome.
4: Yes, big up à tout le monde et merci de nous recevoir et d'avoir créé cette table ronde. Alors moi c'est Maji, effectivement je viens de Lyon, je suis chanteuse plutôt dans la tradition des singjets. Pour le petit clin d'œil, c'est ma première date en solo ce soir. Je suis habituellement accompagnée d'un sélecteur qui dub ma voix, la musique et qui fait plein d'autres choses. Et puis pour l'occasion, je me suis dit qu'il n'y avait pas meilleure soirée que ce soir pour venir m'émanciper et proposer un set Maji exclusive.
0: Nice, on a hâte. Juste à côté de toi, Baku, qui arrive tout justement. Merci d'être là, présente. Est-ce que tu peux te présenter, s'il te plaît ?
5: Moi, c'est Baku. Je suis productrice de musique depuis 6 ans aussi, comme Ginette, finalement. Et première fois à Nantes aussi. Et ravie de participer à cette table ronde.
0: Welcome, bienvenue, Sista. Et enfin, pour finir le cercle, Ouria Zion à côté de moi.
6: Salut tout le monde. Moi c'est Ouria Zion et du coup je fais essentiellement du sound system, je suis opératrice et sélectrice. Je collectionne depuis un moment déjà et c'est ma passion, je kiffe.
0: Voilà. Écoute, bienvenue. Donc ce soir on est en puissance féminine principalement vous faites toute partie sauf Anya me semble-t-il de Sound Women United. Est-ce que l'une d'entre vous pourrait présenter un petit peu le projet pour qu'on en apprenne un peu plus?
4: Ok.
0: Alors c'est Maji qui nous explique.
4: Qui reprend le micro en même temps, je suis chanteuse, je suis bavarde, ça me va bien. Déjà quand même, Sound Women United est né sur l'idée de Ginette, qui à un moment donné se rendait compte que les femmes n'étaient pas très valorisées. C'est pas par des détails peut-être, mais par exemple des noms qui n'étaient pas sur les affiches. On était assez invisibilisés, on l'est parfois toujours, et aussi de se dire, mais en fait, qui y a autour de moi comme chanteuse, sélectrice, productrice Et donc, elle a commencé à faire une discussion, en fait, WhatsApp ou Messenger, avec quelques sistas issus de la culture reggae dub. Et puis, cette petite discussion est devenue un plus long fleuve. Moi, quand j'en entends parler, c'est il y a 2 ans. Je précise qu'à ce moment-là, je n'ai pas de copine dans le reggae dub. J'harcèle mes copains pour qu'ils aient des copines, pour pouvoir avoir des potes. Et c'est vrai que je me sentais très isolée. Et en fait, j'entends parler de ce réseau qui sert à valoriser, visibiliser, connecter les femmes issues de la culture reggae dub. Et c'est un réseau qui se veut le plus inclusif possible, c'est-à-dire qu'on a des sélectresses strictly vinyl, des personnes qui vont jouer de l'électro dub. On essaye d'ouvrir le plus possible aux femmes des Outre-mer. C'est pas toujours facile parce qu'il faut aussi partir à la rencontre. Mais voilà, vraiment, le créneau, c'est si t'es actrice dans la culture reggae dub, photographe, productrice d'événements, illustratrice, t'es la bienvenue. Et on a déjà besoin de se rencontrer, d'échanger, de partager nos expériences, nos parcours. Et puis maintenant, le réseau a également créé, je la big up quand même, mais grâce à Yilmaz et Sarah, un site internet qui est un outil qui permet aux programmateurices de pouvoir rencontrer les dubbeuses de leur région. Non, je rigole. Mais en fait, il y a un système de filtre qui permet de voir par région ou par talent. Si on cherche une productrice qui a un sound system dans la région X, on peut, via un système de filtre, trouver des artistes à programmer. Et c'est carrément un pied de nez à toutes ces personnes qui disent qu'il y a très peu de femmes dans le milieu. On peut vous le dire, on est une quarantaine dans Sound Women United et on est loin d'être exclusive. Il y a encore plein de sœurs de partout, des projets comme Soma. Voilà quoi. J'espère que la présentation est...
0: Yes, c'est complet. Merci Madji pour tes mots posés. Il y a des choses intéressantes qui ont été dites. Justement, tu parlais à un moment du line-up. Qu'est-ce que vous avez pu rencontrer justement en tant que femme qui sélecte justement, quelle place en général vous est réservée? J'ai souvent entendu des propositions comme en général on laisse le warm-up parce que c'est le moment où il y a un peu moins de monde aussi, où en gros c'est la place un peu pour les débutants, on prend pas trop de risques. Est-ce que vous avez été confronté à ça, Bakou, par exemple? Ça fait 6 ans que tu produis. Comment ça s'est passé de ton côté?
5: Ben ouais, un paquet de warm-up quand j'ai démarré, et toujours aujourd'hui, au final, on est souvent bien juste une place sur le line-up qu'on veut bien nous laisser. C'est ce qu'on rencontre la plupart du temps. En gros, il y a une place pour une femme sur un line-up, faut la prendre. Mmh. Voilà, c'est ça actuellement et depuis un moment. Et on nous laisse une place encore, ça fait 5-6 ans je pense qu'on laisse une place. Avant il n'y avait pas cette place qui était donnée.
0: Exactement.
5: Maintenant, presque elle y a à chaque fois la place, mais il n'y en a qu'une quoi.
0: Ouais.
5: Donc c'est un peu triste.
0: Bah, c'est vrai qu'il faut rappeler hein, que c'est un milieu majoritairement masculin. Hein. Moi je sais que ça me fait popper que des fois quand j'avais ramené des copines en session, parce que c'était pas forcément leur univers, elles me disaient il y a beaucoup de garçons dans tes soirées. Et c'est un truc que j'ai souvent entendu. Moi je faisais pas attention en fait finalement, parce que je venais tellement pour le son. En fait, qui est à côté de moi, perso. Mais effectivement, majoritairement, c'est des hommes au niveau des sound systems aussi. C'est très rare de voir une femme qui a un sound system en France solo. Il y en a, il y a Nafa qui a un sono et qui est une femme. Il y en a, mais souvent c'est aussi en parité avec des hommes. Il y a Zofa récemment. Voilà, on a l'impression que ça prend du temps, en tout cas pour les femmes. Toi, Ginette, c'est comment ton expérience par rapport à ça à Bordeaux?
3: À Bordeaux, on a quand même, il y a beaucoup de sound system, comme à Nantes, j'imagine. Il y a de la place pour les femmes. Il y en a de plus en plus. Au début, il n'y en avait pas du tout. Et au début aussi, peut-être qu'il n'y en avait pas du tout parce qu'il y avait moins de femmes dans la scène, parce qu'elles n'osaient pas, en fait. Et je pense qu'aussi, au fil des années, on voit que c'est possible, que tout est possible. Et je pense aussi que c'est pour ça aujourd'hui qu'on arrive à faire des line-up complets de femmes, mais il y en a très peu. Comme dit Bakou, en général, il y a une place, tu la prends, tu as de la chance. Voilà. Et moi, c'est aussi pour ça que ce réseau a de l'importance à mes yeux. Parce que moi, ça fait plus de 20 ans que je traîne dans ce milieu. Avant, en tant qu'organisatrice, présente dans un sound system aussi. Et je voyais bien qu'il y avait des chanteuses qui venaient et qui n'étaient pas du tout à l'affiche mais qui quand même enchaînaient 5-6 morceaux. Et pourtant, elles étaient nommées, hein, c'est bien, mais elles n'étaient pas sur l'affiche. Et j'ai trouvé ça un peu injuste. Et j'ai trouvé aussi que c'était pas normal, en fait, de pas les mettre en valeur autant que des hommes qui, par contre, prenaient le mic et qui avaient marqué qu'ils étaient, eux, marqués sur l'affiche. Et ça, ça a été une grande généralité pendant des années. Et maintenant aussi, je pense que le fait qu'il y ait beaucoup de soirées où il y a une place pour des femmes, il y a de plus en plus de places et il va y en avoir, j'espère, dans les années à venir, de plus en plus. Voilà.
0: Oui, tout à fait. Je trouve que dans la société actuellement, surtout depuis MeToo, il y a quand même quelque chose qui s'est passé pour l'ensemble des femmes, je pense, au niveau planétaire. Et d'une certaine manière, maintenant, on veut bien nous laisser un accès à peu près à la scène, à le fait de faire porter nos voix, nos messages. Mais cet accès, il reste aussi difficile. Est-ce que l'une d'entre vous a ressenti ça ou pas du tout? Pour elle, ça a été assez simple. Anya?
2: Alors, je trouve quand même qu'il y a deux choses qui sont assez différentes. Alors, dans un premier temps, effectivement, on parle de la place des femmes dans le sound system qui est laissée par les hommes du milieu, qui effectivement sont très présents depuis des années. Voilà, c'est quelque chose qui est ancré. Voilà, c'est un milieu d'hommes, un monde d'hommes. Mais il y a aussi beaucoup de femmes qui n'osent pas. Et ça, c'est quelque chose qu'on voit souvent quand on discute entre nous, entre sœurs. On a tendance à se dire assez facilement « Non, mais moi, je pourrais jamais faire ça ». Non, mais moi, j'ai trop peur parce qu'on a été aussi éduquées à ne pas prendre de place, à rester silencieuses et bien élevées. Et du coup, ça paraît des fois un petit peu dur de casser les codes et de franchir cette ligne qui nous paraît inaccessible de la scène, de la musique. Voilà. Donc, il y a vraiment ces deux aspects-là. Les hommes ne laissent aussi pas beaucoup de place. Ça, c'est un fait qui est en train d'évoluer. Et effectivement, on parlait de MeToo. Je pense que ça a complètement débloqué quelque chose où les femmes ont aussi eu cet aspect de se dire « bon, ben, ça y est, en fait, je prends ma place ». Voilà.
0: Oui, totalement. Il y a beaucoup de choses qui ont changé, effectivement. Et je pense que même c'est valorisé en fait, de plus en plus maintenant, tellement ça a été mis un sujet sur la place publique. Maintenant, en fait, les programmateurs ou programmatrices, ils ont un petit peu ce truc de bon, on va quand même tenter de visibiliser, etc. Donc, on peut espérer que ça va être de mieux en mieux. Effectivement, avec le carnet d'adresses qui est organisé avec Sound Women United, déjà depuis à peu près 2 ans, c'était quand la création ?
3: C'était il y a 4 ans.
0: 4 ans déjà, ok. Et carrément, les femmes sont présentes. Et elles étaient présentes aussi dans la danse. Moi, je pense qu'on supporte aussi beaucoup à travers des vidéos ou des choses comme ça, du taf un peu de l'ombre qu'on ne voit pas forcément, mais on est présente même en termes d'organisation, bénévole. Il y a beaucoup de monde depuis des années. Ça, on parle de choses qui nous passionnent tous et toutes, c'est-à-dire la musique. Donc forcément, on est tous et toutes investis. Donc, pour continuer ce soir, on va aller vers vos univers artistiques, mesdames. Ouria Zion, qu'est-ce que tu as envie de jouer ce soir? Qu'est-ce que tu as envie de transmettre au public?
6: Alors, quelle question. Ce soir, moi, on dit beaucoup que genre, mon style, il est hypnotique. Je sais pas trop... je pense que ça me fait plaisir qu'on dise ça, parce qu'en vrai... Genre, j'essaye de faire rentrer en méditation. Et aussi, j'essaye que y ait... En fait, j'adore le root. J'adore la musique reggae dub tout court, le UK, stepper, n'importe quel style digit années 80 à 90, même notre époque, c'est génial. Et du coup, j'essaye de parcourir un petit peu tout ça et de trouver des beaux messages. Dans mes morceaux et en gros ce que j'essaye de faire c'est de diffuser des good vibes, de l'amour et nice. Des beaux messages.
0: Ouais, voilà. On a besoin de love. Yes Baku, et toi de ton côté c'est quoi ta vibes?
5: Ma vibes de ce soir?
0: Ouais.
5: C'est closing de soirée du coup ça va être énervé je pense.
0: Ça va être le feu. Ouais. Yes, on a hâte. Et toi Madji, qu'est-ce que t'as prévu aujourd'hui?
4: Qu'est-ce que j'ai prévu aujourd'hui? Alors moi, mon style de prédilection, c'est le dub UK, le stepper qui tape pas mal, parce que j'ai une voix qui vient du lyrique, j'ai fait 10 ans de conservatoire, une voix que j'ai beaucoup reniée d'ailleurs. Pour l'anecdote, c'est mon frère qui n'en pouvait plus de mes goûts musicaux, qui craignait et qui m'a présenté Congo's Gladiators Abyssinians en me disant « Mais écoute ça, toi qui as plein de vibrato dans ta voix, faut que t'écoutes, ils font des chœurs. » Et moi, c'est comme ça que je suis tombée dans le reggae. Wow. Mais je joue pas du tout de roots, pour le coup. Moi, j'aime bien voilà, le stepper et des grandes envolées quasiment lyriques, un peu influencées par la trip-hop. Et c'est vrai que je rejoins Ouria puis chacune ce soir. Pour moi, c'est quand on a le micro dans les mains, on a une responsabilité. Et aussi, j'essaye de m'inscrire dans cette culture des MC qui profite du coup d'avoir le micro pour parler de sujets de société ou qui font société. C'est un équilibre particulier de ne pas rendre la soirée pesante. Mais en même temps, je vois nos danses comme des rituels collectifs. Le fait qu'on soit en nombre et pas une anecdote, il y a quelque chose de vibratoire sans rentrer même dans du mysticisme, mais simplement on lâche sa journée. Et pour moi, l'idée, c'est de pouvoir et ressentir des bonnes vibes tout en parlant de sujets parfois forts qui font l'actualité. Et on a besoin de raisonner ensemble là-dessus et pas de vivre ces actualités que derrière nos smartphones, au milieu de pubs pour maigrir ou de body summer et tout ça. Donc voilà, moi, j'essaye de trouver cet entre-deux subtil entre faire rêver et en même temps rester en conscience.
0: Nice, bah merci de rappeler les fondations du Sound System à travers tes mots, Magic, Give Thanks. Et Ginette, pour toi ce soir, c'est comment ?
3: Comme mes sets quand je joue seule, parce que moi j'ai plusieurs projets. Et
0: tu peux nous en parler ?
3: Ouais, bien sûr. J'ai un projet avec un autre dubmaker qui s'appelle Jollificators. Mon partenaire s'appelle Xanti. Ce projet, ça fait 4 ans du coup maintenant qu'il existe. Avec un petit album que vous pouvez aller écouter qui s'appelle Samson and Soul. Voilà.
0: Yes, on peut l'écouter où ?
3: Sur toutes les plateformes.
0: Nice.
3: Et j'ai un projet avec Fransax qui est multi-instrumentiste, ancien membre d'improvisateur dub. Mm. Et là, c'est vraiment plus de l'ordre du voyage parce qu'on utilise beaucoup d'instrus sur scène. Vous aurez l'occasion d'en écouter ce soir, de ces morceaux. Voilà, on a sorti un petit album, je vous en parlerai un peu quand je serai sur scène. Et quand je joue toute seule, ben en fait, je joue sur un peu ma carte de la diversité, parce que moi, j'aime bien diversifier un peu mes sélections, en fait, quoi, de mes productions. Et du coup, j'essaie de jouer un petit peu de tous les univers, du rub à dub, du steppers, du rockers, du UK, de l'électro-dub. Et un peu, le but, c'est justement, je pense, de montrer qu'on est capable de tout aussi, hein, en tant que femme, de composer de tout. On n'a pas forcément un domaine de prédilection. Moi, j'aime tout dans le dub, du roots à l'électro-dub. Et c'est ça, je pense, que je vais essayer de vous faire kiffer ce soir. Voilà.
0: Trop cool. Ben, on a hâte et tout ça, ça sera sur la Sono, je le rappelle, d'Ataraxie, First Time au Ferrailleur. Le public est déjà là, d'ailleurs, en train de nous écouter. Merci à toutes les personnes attentives présentes ici. Big up, give thanks. Et franchement, grand merci aussi à Matière Noire, hein, clairement, qui organise cet événement, qui vraiment valorise, encore une fois, sensibilise les personnes sexisées en milieu festif pour qu'on ait plus de place, aussi bien en backstage que sur scène, que dans le public, qu'on se sente librement en sécurité pour faire la fête comme on a toutes et tous envie en général le samedi soir.
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0: Voilà, c'était l'extrait de la table ronde que vous pouvez retrouver sûrement bientôt. On le mettra sûrement sur le site de Prune, l'intégralité de cette table ronde. Et du coup, on remercie du coup Valou, qui est adhérente à GetUp, qui a fait le montage et qui a également prêté sa voix pour l'introduction de cette table ronde. Et on va du coup continuer en musique.
1: Exactement, on poursuit donc en musique avec un son calé par notre cher ami Thibaut.
2: Yes, on est sur un son un peu doux, ça s'appelle Get to Know de The Interns, qui deviendront plus tard les Viceroys. C'est tout de suite dans le GetUp Radio Show, on se met quelques musiques et ensuite on vous parle du Dubcamp Festival. C'est parti, c'est Get to Know de The Interns.

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1: Et oui, de retour après cette petite sélection musicale, on va du coup vous présenter maintenant le Dubcamp Festival qui aura lieu du côté du lac de Vioro le 10, 11, 12 juillet. Et on va commencer par le premier chapiteau. Thibaut.
2: On commence par le vendredi 10 juillet du coup, avec sur la Dub Club. Et ben, on aura, on va. Enfin, vas-y, je te laisse.
3: C'est qu'en fait, moi, j'ai tout mélangé. Je crois qu'on n'a pas les mêmes listes.
4: On va rappeler parce que c'est vrai que c'est un petit peu confus. On est un peu excité parce que bon, le Dubcamp, c'est un événement qu'on attend un peu toute l'année. Donc, rappelons-le. Ça se passe au lac de Vioro. Ça va durer 3 jours. Donc, vendredi, samedi, dimanche. On est sur le week-end juste avant le férié. Justement pour la fête nationale, donc venez profiter des vibrations dans la région. Et donc on commence le vendredi 10 juillet avec la Dub Club Arena où se tiendra en Sound System pour sonoriser l'espace Mélodub.
3: Et ben là on n'a plus trop grand chose à présenter de Mélodub. C'est vrai qu'aujourd'hui sur la scène nantaise on les connaît tous, je pense. Pour ceux qui nous écouteraient d'ailleurs et qui le connaîtraient pas, c'est quand même un groupe qui joue depuis, je ne saurais pas dire depuis combien d'années.
2: Dans la région.
3: Donc on les connaît bien, Sound System qui évolue encore récemment aussi, qui a une sélection qui est plus à définir non plus, assez Pepsi, qui est vraiment cool. Donc ils sont deux là-dessus, et donc c'est eux qui sonorisent tout le vendredi du coup.
2: Ils sont passés en 12 basses cette année, on a eu la chance de les accueillir à la carrière.
4: À la Summer.
3: Donc voilà, vous allez quand même goûter un beau petit sound system qui va sonoriser la Dub Club pour une première journée.
1: Puis il y aura d'autres copains aussi, les Musical Imad.
4: C'est ça.
3: Oui, c'est ça. Mais Musical Imad, il sonorise aussi
4: Non. En gros, la sono, c'est Mélodub. Et il y aura les potes de la même génération, Musical Imad, qui jouera aussi avec le chanteur Galas, qui est un très très bon chanteur italien et sénégalais. Très très fort, effectivement. Vraiment, il y aura des belles choses à voir. Il y aura aussi Fondation, les Anglais de Freedom Masses de Manchester.
3: Bah, ils en voient pas mal. C'est vrai que la dernière fois que je les ai vus, c'était Walpin Dub. J'attendais un peu une autre sélection. Ils étaient assez Pepsi, mais c'était très rootsy. Alors que du coup, je m'attendais là par rapport à une date de Dub Club. J'étais pas forcément trop attendu par ça, mais c'était assez intéressant.
2: Ils ont un style assez. Assez agressif quoi, c'est du dub qui fait décoller les deux pieds du sol.
4: C'est ça.
2: Ils viendront clôturer le chapiteau donc.
4: C'est ça, mais il y aura aussi des légendes hein, dont Nucleus Roots avec le MC Osigad. Et puis une génération un peu plus actuelle je dirais, avec Back in Black qui nous vient tout droit d'Espagne.
3: Je connais pas du tout.
4: Jeune sélectrice, franchement moi que j'ai déjà vu plusieurs fois. Je l'ai entendu en tout cas cette année au HIM et c'était chouette. Hâte de la voir sur le Dub Camp. Et puis il y aura aussi les Youth Collective hein, qui est un centre local qu'on ne présente plus vraiment non plus.
3: Ouais.
4: Voilà.
2: C'est vrai que l'idée de la Dub Club du vendredi, c'est de faire une Dub Club comme on a eu l'habitude d'en faire à Get Up dans la salle festive. Donc on retrouve des têtes d'affiches anglaises avec Freedom Masses, avec Nucleus Roots. Et des sonos qu'on a eu l'habitude d'inviter pour sonoriser ou pour jouer avec Mélodub, Musical Imad.
4: Local, etc. Et puis nouveauté, scène émergente.
2: C'est ça.
3: Ça va être fusion, exactement, comme tu dis, ça va être chouette. Et je crois que tu voulais nous passer un Nucleus en plus, peut-être.
4: Exactement, je vous ai prévu Step It Up Rasta de mémoire de Nucleus Roots. On est dans les fondations, dis donc. Aujourd'hui, on est dans une émission culturelle, d'ailleurs. Hein. On parle un peu plus peut-être que d'habitude. En tout cas, c'est ça aussi, le sound system, c'est each one teach one. Donc, on est là aussi pour apprendre les uns ensemble. Il y a les basses, il y a la musique, mais il y a aussi le message, surtout. Let's follow.

0: Et ouais, c'est le moment de continuer à vous présenter la sélection spéciale d'Upcamp Festival. Voilà, il y a plus de 50 crews qui seront présents du côté de Jouer sur Herbe.
1: Yes, avec 50 crews, du coup, 4 voire 5 chapiteaux, si on compte le Talawa Corner, qui sera. On peut même compter 6 en comptant l'espace camping. Donc on va vous présenter un petit peu, c'est vrai qu'on a commencé sur les chapeaux de roue, on va vous présenter un petit peu eh bien, les 4 chapiteaux principaux, qui sont donc la Dub Club, on vient de vous en parler, la Soon Meeting Arena, donc avec son concept toujours aussi attendu, et donc c'est 3 sonos qui ramènent eh bien, chacun leur sono, et leur chanteur, leur disque. Et pour un meeting, donc, ils jouent chacun leur tour durant toute la journée, toute la soirée, jusqu'au bout de la nuit.
2: Yes.
1: Et ils alternent les segments, donc en rapprochant un petit peu les sélections. On commence avec des segments d'une heure, et puis à la fin, ça finit par une tune.
3: Et pour le vendredi, ça commence déjà sur une belle petite rencontre, quand même.
1: Pour le vendredi, on est sur...
3: Du coup, on a avec Blackboard Jungle, Marie Lyrical.
1: Marie Lyrical, yes.
3: WVT avec Rafa Pico et Ubik Sound avec quand même le grand Young Kulcha.
1: Ouais.
3: Donc, beau trio de Sound System.
1: Très beau trio, avec la particularité d'avoir chaque sono qui sont en double 21. Donc, c'est des modèles de sono qui sont très puissantes, avec des basses rondes.
2: Vous allez
1: en prendre plein les oreilles, là, ça va... Les boules caisses sont recommandées, on va dire, mais la vibes sera certainement au rendez-vous. Et puisque chacun, en plus, vient avec des chanteurs très talentueux.
3: Ouais.
1: Donc, on les a dit, Marquis Lyrical, qui vient du Québec. Rafa Pico, qui jouera avec WVT, qui vient des Pays-Bas. Et le chanteur Young Kulcha qui accompagne Ubik, donc de Suisse. Et donc, à mon avis, un très très beau meeting en perspective.
2: Exactement. Et donc, on poursuit sur l'International. International, donc, qui est une scène sans chapiteaux. Et
1: yes.
2: Là, j'en perds tous mes mots. Sans chapiteaux, donc, en général, c'est assez agréable, justement, pour voir les couchers de soleil. Ça laisse vraiment une super belle vue. La danse est à ciel ouvert. Et donc.
1: Je te coupe. Pour ceux qui étaient là les années d'avant, l'International, qui était en plein air, il était en haut du site.
2: Yes.
1: Maintenant, il sera en bas. Il a remplacé l'ancienne Dub Club. Il y a eu des petits mouvements de chapiteaux. Mmh. Et donc, on sera au niveau des arbres. Je crois qu'au niveau du coucher de soleil, c'est optimal. Et ce sera plus ombragé puisqu'il y aura des arbres.
2: Oh. Ouais.
1: Et c'est un petit peu la scène. Voilà, on va mettre les têtes d'affiche. C'est la grosse main stage du Dub Camp.
2: Oh. Yes. Et donc, pour sonoriser cet espace, en tout cas le vendredi 10 juillet, ça sera Carabas et MHF. C'est ça MHF.
1: Yes, Massilia Hi-Fi.
2: OK. Donc, ils seront avec 16 scoops AE2. Mais il y aura aussi d'autres artistes que j'adore et que je suis vraiment très très contente de voir. Je pense à Heights Vibration par exemple, qui sera là pour la première fois en tout cas au Dub Camp. Une Anglaise qui viendra diffuser ses vibrations. Je sais qu'elle a aussi un label, elle fait pas mal de choses, des émissions radio. Donc hâte d'entendre aussi sa sélection. Il y aura aussi la reine du Nord, Rimshot, qui sera présente justement sur cette scène. Donc, hâte aussi d'entendre sa vibration. Et puis, il y aura aussi un duo assez sympa qu'on n'a pas trop vu dernièrement. Je dirais quoi que si au Winter, ils étaient là, OBF Family. Mais il y aura OBF et Itist qui appartiennent aussi à une génération de dub producteurs français des années fin 90-2000 qui seront ensemble aussi. Donc, il y a une cohérence assez sympa. Je pense que ça va être bien enflammé en tout cas.
3: Mais qui ne vont pas jouer ensemble, tu dis duo, mais
2: non,
3: ils vont être
2: non,
3: sur
2: non,
3: deux
2: ouais, effectivement,
3: différentes.
2: J'associe. Hein.
1: Les 7 vont s'enchaîner, mais oui.
2: Ouais. Mais en tout cas, il y a une cohérence en tout cas qui a été faite, je trouve, au niveau... des chapiteaux et des artistes en fait qui y passent pour vraiment créer une osmose et une vibration. Donc ouais, moi je suis assez curieuse dès la Auto National personnellement.
1: On va être sur une sélection survitaminée là avec Artist et OBF.
2: Yes.
3: Ah oui,
1: et on n'a pas parlé aussi d'un dernier artiste.
2: Exact. Ouais, le dernier.
1: C'est Weeding Dub et Shantidi, le chanteur. Donc Weeding Dub, le producteur lillois qui avait notamment son gros hit qui avait fracassé les dance floors il y a quelques années.
2: Yes.
1: Le nom m'échappe.
2: Ouais, moi aussi je l'ai plus, mais j'ai tellement la vibes et tout dans les oreilles. Mais
1: vous l'avez sûrement entendu.
2: Mais oui.
1: Et
0: c'est pas le Still Looking for a Life Your Life? Non, c'est pas ça.
3: Non.
2: J'ai le Victory dans ma tête.
3: Oui, non, c'est pas celui-là non plus.
1: On va trouver, on vous le dira tout à l'heure. Donc voilà, ouais,
3: pareil, pour une première journée, on a quand même une belle équipe pour lancer l'Outer National sur son nouvel emplacement pendant le festival, je pense que...
1: Ouais.
2: Gypsy
1: ouais.
2: Dub avec Razivarius au violon. Ah là là. Non mais on l'a tellement entendu que voilà, on le connaît plus, mais on le connaît
0: on
2: tous.
0: On est nul.
2: On est fatigué. Mais on garde de la force pour le Dub Camp, les amis.
0: Et du coup, nouveauté pour cette année, c'est le retour du Uplift Corner.
1: Yes, ouais, pour ceux qui l'avaient connu, il était un peu au milieu du chapiteau avant. Au milieu du site. Et donc le chapiteau revient, sonorisé par Grateful Vibe Sound System.
3: Beaucoup plus rootsy comme chapiteau pour le coup.
0: Ouais, ça fait plaisir des fois de reposer un petit peu les oreilles.
3: Et puis même pour pouvoir proposer un petit peu de différents styles à chacun et de pas être que sur.
0: Je suis très content du retour de ce chapiteau en tout cas.
3: Même si sur la Boxman Challenge, on avait quand même toujours ce petit spot un petit peu roots qu'on avait toujours gardé, mais qui là, du coup, ce retour de chapiteau va quand même faire plaisir. Il est iconique quoi.
1: Exactement. Et puisqu'on parle de roots, il va y en avoir ce vendredi. Puisqu'on accueille plusieurs sélecteurs des grosses pointures dans leur genre, avec plein de 45 tours introuvables qu'eux, ils ont trouvé.
2: On sait où te trouver, Thibaut.
1: Hein. Moi, je serai sûrement là. À commencer par Grateful Vibe, donc, qui vient avec son sound system, mais qui fera aussi une sélection. Donc, gros sélecteur français, très roots, avec du roots qui emporte quand même le public avec.
2: C'est ça,
3: très joli sound system.
2: Ouais.
1: Joueront aussi les Italiens de 48 Roots. Pareil, pour ma part, je crois qu'une des plus belles sélections Roots d'Europe, je dirais. Donc là,
2: carrément,
1: grand plaisir
2: couronne,
1: de les voir.
2: Ça pose la couronne sur 48 Roots.
1: Il y en a d'autres avec eux, mais ça fait partie vraiment du top, quoi.
2: Yes, aïe.
3: Et puis Jumping aussi, Lion et Ras Dashan, quand même, pour compléter cette belle journée.
2: Monsieur Gussipi.
1: Et ouais, et Gussipi qui sera là. Alors lui, peut-être moins sélecteur, mais gros producteur. Il a mixé des dubs pour énormément de monde en Angleterre. Vraiment, personne foundation dans le dub UK.
2: Ouais, beaucoup de dubplates.
1: Beaucoup de dubplates. Il a collaboré avec énormément de chanteurs mythiques jamaïcains. Johnny Clark, Michael Prophet, enfin, il y en a plein d'autres. Donc, très heureux de le voir aussi sur ce chapiteau ce soir-là.
2: Yes, yes, yes. Et puis surtout aussi du côté du camping sur la sono de Roots Tabaga.
0: Get Up Corner.
2: Exactement, Get Up Corner.
0: Elles étaient venues.
2: L'émission passée, me semble-t-il.
0: L'émission passée, voilà.
2: Mais oui, qui sont ces
0: femmes ? On en avait parlé.
2: Mais c'est qui ?
0: Soma Collectif.
2: Soma Collectif, yes. On sera présente avec le Soma Collectif, donc au niveau du Get Up Corner de 19h15 à 21h15 dès le premier soir.
1: Excellent. Yes, parce qu'on précise, il y a du coup un petit corner au niveau du camping où vous pouvez retrouver des conférences et aussi des sélections avec un invité chaque soir et Roots Tabaga Sound System qui scénarise.
2: Et aussi un open platine pour les campings heureuses qui peuvent venir sélecter justement sur un créneau dédié aussi sur... Sound System et donc sur le camping. Donc, auditeurs, auditrices, si tu comptes venir au Dub Camp et que tu as des disques, ramène-les peut-être. Ça sera l'occasion.
0: En tout cas, une belle soirée d'ouverture de festival. Pour un vendredi, il y en a un peu pour tous les goûts.
1: Il y en a vraiment pour tous les goûts. On a sur le International qui est donc assez dynamique. C'est du dub, c'est du stepper puissant.
2: Yes.
1: La Dub Club, on est sur du UK, un mélange de nantais, d'anglais. L'Uplift qui est roots, c'est le meeting. C'est le meeting, ils nous proposeront ce qu'ils ont envie. En général, le meeting, ça commence roots et puis ça finit un peu moins roots.
3: Ouais, toujours.
2: À devoir. Alors, est-ce qu'on écoute encore un petit son pour illustrer le vendredi ?
1: Ouais, on peut mettre une production de Gussipi qui est sortie sur son label Sipak Up. La musique s'appelle Beware of Your Enemies. C'est un recut du chanteur créole. Et voilà, c'est tout de suite dans le Get Up Radio Show.

0: Et du coup, on va continuer la découverte de la programmation du Dubcamp Festival et on va passer à la date du samedi 11 juillet. Allez, on continue du coup. On reprend la Double Arena,
1: la version se lance.
2: Donc yes, du coup sur la dub club, ça sera un peu une ambiance, dirons-nous, électro-dub et production française. Donc on pourra retrouver Ashkabad, hein, qui est déjà venu, un nom qu'on connaît bien. Il y aura aussi Footprint System avec Tewagi, qui ont sorti un album d'ailleurs cette année, Dub Morphose, avec Mihai, Pirvan et Nizar Ali. Donc hâte de découvrir franchement en gros la combinaison, en tout cas pour connaître un petit peu l'univers Footprint. En général, c'est assez ambiance orientale, instrumentale. Donc franchement, hâte d'entendre ces vibrations.
1: Mihai, Pirvan et Nizar Ali, c'est des noms qu'on n'a pas du tout l'habitude de...

0: United, mais il y aura Ginette avec Ginette Prod, donc avec le joueur de sitar Fransax qui sera présent également, accompagné, bah pas accompagné, hein, mais du coup il y aura un autre set cette fois-ci de Hybodub Sound System, en tout cas qui viennent sonoriser justement la Dub Club Arena. C'est un sound system assez récent, me semble-t-il. T'en connais peut-être un peu plus, Thibaut.
1: C'est un sound system lyonnais, ouais, qui finalement, je pense que nous, on a l'impression qu'il est récent parce qu'on les connaît pas trop, mais je crois que c'est un sound qui a une petite dizaine d'années d'activité.
0: Yes.
1: Et qui sont plus portés sur la vibes. Donc en tout cas, si c'est pas électro-dub, c'est du stepper assez énergique.
0: Yes.
1: Et voilà.
0: Et dans le stepper énergique, on pourra aussi écouter Da Wi-Fi avec Roots Raid. Et puis en continuant aussi ce line-up, il y aura Swanga et Full Dub. Est-ce que c'est des noms peut-être que vous connaissez ? Moi, pour ma part, un peu moins.
2: Swanga, j'ai un petit peu écouté parce que je connaissais pas du tout. Et par curiosité d'avoir découvert ce nom-là sur la prog qui est sortie, bah pareil, grosse digitale qui va certainement un peu clôturer un peu dans la. Ouais, c'est ça, il me semble aussi. Mais qui va certainement, à mes yeux, vu le peps que ça va envoyer, certainement être dans la fin de la soirée. Mais grosse digitale en perspective.
0: Yes, donc une Dub Club Arena full, hein, full. Full Fire pour le samedi 11 juillet au Dub Camp à jouer sur Erd. Et donc on poursuit avec la Sound Meeting et je laisse.
1: Le Sound Meeting, là c'est encore une fois un très très beau meeting avec donc la rencontre de Agobun Sound System.
3: Tu dis ça parce que t'es fan de Hitman et Fiza.
1: Voilà, exactement. Il y a aussi Hitman et Fiza.
0: Il est pépite un peu ce meeting. Hein. Moi franchement, je trouve que c'est le plus beau meeting du festival même en fait. Hein, je vous le dis clairement.
1: C'est pas impossible que ça soit un des.
2: Bon
1: un
2: bah Thibaut, on sait où te trouver aussi. C'est bon.
0: En tout cas, Agobun Sound System, les Lillois qui débarquent avec en meeting, en rencontre alors avec.
1: Donc Hitman et Fiza Sound System, les Toulousains producteurs extrêmement efficaces. Avec le chanteur Lion John et un dernier sono qui nous vient de Belgique. Wouhou. Avec Jambassador Hi-Fi et le chanteur Missing Link. Pareil, une sélection qui est connue pour la qualité de ses sélections.
0: C'est ça.
1: Vraiment très très beau meeting en perspective. Peut-être qu'on peut s'écouter une petite tune de Hitman et Fiza. Julien va nous lancer ça.
3: On va s'envoyer ça tout de suite. Je te laisse annoncer le morceau.
1: C'est le morceau, alors j'ai plus le nom en tête, c'est une production, une petite série de vinyles qu'ils avaient faite il y a un ou deux ans. Donc voilà, pur style Hitman and Fiza, on s'écoute ça et puis après on vous présentera l'International Arena et le Uplift Arena. Vous êtes bien toujours sur le Get Up Radio Show. Hitman and Fiza.

0: C'est donc, on est toujours sur le samedi 11 juillet au Dub Camp. On se projette un petit peu sous la Haute National Arena, donc la scène sans chapiteau. Et là, on va y voir un crew que j'adore, en tout cas un producteur qui nous vient de Leicester, accompagné d'un joueur de sitar et d'une chanteuse que j'adore. Je parle bien évidemment de Higher Meditation, accompagné de Nia Songbird et du joueur Lance Hume. Donc vraiment, grosse envolée méditative pour son set en planification. Mais il y aura aussi la sœur de Bordeaux, sélectrice, artiste féminine émergente depuis plusieurs années, un petit peu aux côtés de Rimshot, je dirais même génération. Ouais. Je parle bien évidemment de
1: Mathilda Donna.
0: Yes, ouais, vous suivez tous, vous êtes trop fort, ça fait plaisir.
1: Elle est trop forte aussi cette nana, franchement. Elle big up, elle est trop cool de la retrouver.
0: Grosse
1: d'accueillir
0: énergie,
1: cette année, ouais.
0: Grosse énergie, donc franchement, hâte de la voir sur une scène à la hauteur justement de son énergie.
1: Grave.
0: Et il y aura aussi justement d'autres artistes féminines de la scène anglaise que j'ai hâte de découvrir. C'est Sisters in Dub, c'est un trio. Donc assez curieux, ça sera la première fois, je crois que c'est assez une exclusivité française sur le Dub Camp. Parce que pour avoir suivi un petit peu, il ne me semble pas qu'elles ont encore fait des dates françaises. Donc Dub Camp avec Sisters in Dub.
2: Une sélection assez stepper aussi, non, c'est ça?
0: Stepper, mais Roots aussi. Hein. Okay. Franchement, je suis assez curieuse en fait. J'ai hâte justement avec ce trio... de femmes, et j'ai l'impression qu'elles sont assez diverses hein, en gros en termes d'identité, donc hâte de les entendre. Ça sera vraiment le côté découverte, mais il y aura aussi un UK Foundation,
2: ouais, Oxman qui viendra pour le début de l'Outer National. Il viendra faire le warm-up, gros collectionneur de disques qui vient d'Angleterre.
0: Yes, warm-up de 3 heures, hein, c'est ça, ouais. Histoire que ce soit immersif, que tu aies le temps de te mettre dedans et bien profiter. Donc plutôt une ouverture de scène. Avec,
2: ça va jouer un peu du rocksteady, du ska, du roots, des styles qui sont l'essence même du début de la musique sound system.
0: C'est ça. Et puis à l'opposé, au niveau modernité et un peu plus digital, on pourra entendre le chanteur Scaramucci avec le producteur et compositeur Manu Digital, un habitué un petit peu du Dub Camp, hein, on l'a déjà vu plusieurs fois programmé.
2: Pas avec Scaramucci, donc le chanteur qui nous fera donc le plaisir de venir.
0: Donc c'est la première fois avec cette combinaison et tout ça, donc ça sera sonorisé par le Caraba Sound System, toujours avec MHF, avec les 16 coupes réunies.
2: Ouais.
0: Et le chanteur Baltimore, qui vient de Marseille, me semble-t-il.
2: Ouais, c'est un peu une fusion de croûte sudiste.
1: Carabas, ils viennent pas des montagnes, les Alpes, non?
2: Si, ils viennent du sud des Alpes un peu, et Mastili Hi-Fi vient de Marseille.
1: Oui, voilà, forcément.
2: Et donc, c'est leur projet commun, The Sound Connection, où ils linkent leur sono pour avoir énormément de puissance.
0: Yes.
2: Parce qu'il faut de la puissance pour sonoriser l'Outer National Arena. Il y a du monde.
0: Exactement. Et donc, on passe au chapiteau retour sur cette édition de 2026. On parle toujours, bien évidemment, de...
1: L'Uplift Arena.
0: Yes. Avec Good Over Evil, hein. Pardon. Donc, des producteurs espagnols qui viennent pour la première fois aussi au Dub Camp, accompagnés de la chanteuse Sista Liviti. C'est des artistes que j'ai déjà pu voir en festival en Europe. Et vraiment grosse vibes dub live, hein. Donc tout sera mixé en live and direct.
1: Cool.
0: Grosse vibration, bien Rastafari également aussi.
1: Tu fais
0: vraiment
1: des pull-ups quand tu parles, c'est bien.
0: Franchement, c'est. Donc voilà, une bonne découverte aussi à voir sur la.
2: En parlant de live dub, du coup, on aura aussi Ika Dub et Apso, avec le chanteur Apso et le chanteur Hi-Fi.
0: Hi-Fi.
2: Et donc pareil, en live dub aussi, du label Bat Record.
1: Petit son que je vous ai mis tout à l'heure justement avec le chanteur Hi-Fi, et c'était pas Ika Dub qui était sur le son, mais de la troupe de Bat Records. Quoi.
0: Yes, c'est la famille de Clermont-Ferrand.
1: Très content de les retrouver aussi.
0: Yes, avec le chanteur Apso qui est de la région. En tout cas, ouais, aussi pareil, bonne combinaison et hâte de voir et d'écouter leur sortie. Et puis aussi, on finit pas du tout parce que parce qu'il y a aussi le producteur de Montpellier qui sera présent et qu'on a pu voir récemment à Nantes avec Anima Sound System.
1: Stepper
0: on parle
1: One,
0: bien de effectivement Stepper One qui sera également là. Donc il y a une Uplift Arena bien diverse et bien qualitative également, mais c'est toujours pas terminé. Hein. On a l'impression que c'est fini, mais il en reste.
1: Toujours.
2: Yes, mais... on retrouvera Zulu Vibes qui a fêté les 10 ans. De son label, de son entrée dans la scène Sound System, donc producteur français hyper bien qualitatif, sur lequel on retrouvera des artistes avec lesquels il a l'habitude de travailler, à savoir Bunnington Judah, Grosse nouvelle de le voir ici parce que je crois que c'est une des premières fois qu'il vient en France.
0: Exclusivité. Ah ouais. Exclusivité, franchement.
1: On l'avait pas accueilli au ferrailleur.
2: Très talentueux.
0: Non, franchement, c'est très rare. Moi, j'ai même envie de dire, tant que je le vois pas de mes yeux, j'y crois pas. Non, franchement, en vrai, exclusivité, en tout cas, il se déplace très peu. En tout cas, effectivement, chanteur plus que talentueux de la scène anglaise, avec une voix reconnaissable parmi tant. Donc, hâte. Et puis, toujours avec le chanteur Galas aussi, qui sera encore présent sur une deuxième journée de Dubcamp, cette fois-ci aux côtés de Zulu Vibes.
2: Ouais. Le chanteur Hi-Fi qui fera les prolongations avec Zulu Vibes.
0: Exactement.
2: Et il viendra donner de la voix.
0: Sur la sono de Dub Up Hi-Fi Sound System.
2: Ouais, une sono de Belgique. Pareil, on n'a pas souvent eu l'occasion de les voir en France. Donc, eh bien, ce sera.
1: Bienvenue.
2: Ce sera une bienvenue, une découverte très bienvenue. Ils ont un label.
0: Yes.
2: De Bap Hi-Fi, donc
0: surtout
2: voilà,
0: qu'on connaît la qualité des soirées belges, en tout cas que ce soit au niveau des productions, des événements, ils sont assez sérieux également. Et pour finir sur la scène du camping, le Get Up Corner,
1: le Roots Tabaga Sound System qui sera toujours présent mais qui sera seul ce coup-ci pour sonoriser le samedi.
0: Ouais. C'est ça.
1: Voilà, donc et ça fait pareil une belle journée bien remplie de bon nombre d'amis et de gens qui viendront sonoriser tout ça.
0: Yes.
1: Et pour terminer, quand même une dernière journée, le dimanche. Peut-être, ouais, peut-être que vous allez mettre un petit
3: musical. T'avais calé un petit footprint.
0: Ah oui, effectivement, ouais, j'ai calé un petit footprint. Il a sorti un album cette année, Dub Morphose, donc disponible sur toutes les plateformes. Et donc le tune que j'ai choisi, me semble-t-il, c'est Taxi.
3: Taxi Talksim avec Cedi Norwoo by, j'arrive pas trop à dire le featuring.
0: Yes.
3: Un peu compliqué, mais en tout cas, on peut retrouver ça sur le Bandcamp.
0: C'est ça, yes. On peut retrouver sur le Bandcamp. Et comme on l'a dit, hein, c'est avec des artistes orientaux. Donc, navré d'avoir écorché le nom si c'est le cas, mais en tout cas, je vous laisse découvrir la vibration. C'est tout de suite sur le Get Up Radio
2: Footprint,
0: Show.
2: Présent à la Dub Club le samedi.

0: Yes, I. Du coup, pour continuer, on va partir pour finir sur le dimanche avec la dernière journée qui commencera certainement aussi, on va dire, sur la Dub Club pour reprendre le même ordre que tout à l'heure. Donc, pour démarrer, on va partir sur Alligator Dubs, un jeune producteur anglais qui vient de Bristol.
1: Français, mais qui vient en Angleterre, effectivement. Qui
2: Alors, je crois que maintenant il vit en Espagne.
1: On est vraiment trop au courant de tout, dis donc. Mais effectivement, donc producteur
0: très
1: en tout cas, une nouvelle génération, assez variée aussi dans ses sélections. On a pu l'entendre la dernière fois, moi je l'ai vu à Dose, invité par Anima Sound System, c'était plutôt chouette. Donc une bonne, je dirais, avant-première de ce qui peut se passer au Dub Camp.
0: Ouais, j'ai très hâte de le découvrir en live, c'est vraiment un producteur que j'adore, mais que je n'ai encore jamais vu à Dose, je l'ai loupé. Ah. Donc très content de l'accueillir là. Et puis donc on pourrait retrouver ensuite, que je ne connais pas, Antebe Sound.
2: Foundation aussi,
1: Rasta Chanters.
2: Et également connu sous Rasta Chanters, qui viennent d'Angleterre.
1: London.
2: Un vieux sound system, mais qui est encore extrêmement
1: encore
2: pertinent dans leur sélection.
1: Ça.
2: Donc ça va être une des très belles choses à voir.
1: Ils étaient venus au Dub Camp il y a quelques années, peut-être bien en 2015. Mmh. En tout cas, ça remonte. Voilà, c'est sur des éditions plutôt anciennes. Mais pareil, c'est des crews fondation au même titre que Abba Chantillai ou Channel One. Peut-être un peu moins connu, populaire, ouais, c'est ça. Mais en tout cas, même génération. Et donc, ils seront accompagnés de Raspi, Gadman et Rastafari. Et Rastafari, franchement, j'aime bien sa voix. En tout cas, c'est un chanteur UK que je suis. Donc, très contente de le voir sous le chapiteau de la Dub Club.
0: Bingo.
2: On enchaîne ensuite avec un producteur que t'apprécies particulièrement, Célia.
1: J'adore, ouais. Là, franchement, on est sur le top du top du top. Alors, franchement, je les attends. Je crois que c'est le nom et le chanteur que j'attends du tout le festival. Je parle bien évidemment de King Alpha avec Fikir Amlak.
0: Le duo va être bien stylax.
1: Je crois que j'attends ça depuis des années.
0: Ah ouais.
2: La combinaison.
1: Ouais, franchement, j'ai jamais vu les deux ensemble. Fikir Amlak, qui est un chanteur des USA, hein, donc Californie. King Alpha, producteur anglais, je vous en ai déjà parlé plein de fois dans ces émissions parce que j'adore. Mais voilà, avec une vibration et une inspiration aussi de mantra hindou indien qui me parle bien évidemment, mais aussi voilà, ce côté très stepper. C'est vraiment deep. Et puis bah, Fikir Amlak, c'est un très très bon chanteur. Il a collaboré avec beaucoup beaucoup beaucoup d'artistes, vraiment avec des textes très très variés aussi, une richesse de lyrics, donc... Hâte de voir tout ça. Et il y aura aussi un autre artiste.
2: Yes, il y a un producteur français qui vient du Sud aussi, Yared Zedek, qui viendra ouvrir le chapiteau. Pareil, des productions hyper précises, extrêmement qualitatives dans le pur style UK. Mmh. Voilà.
1: Et le tout sonorisé par Firmly Rooted Sound System, donc sono anglaise.
2: Sono anglaise, ouais, on est content d'accueillir des sonos anglaises parce que c'est de plus en plus compliqué avec le Brexit.
1: Ouais.
2: Et de toute façon, c'était un peu la couleur de ce chapiteau aujourd'hui, la Dub Club Arena, c'était gros focus sur Dub UK. Mm. Là, il y en a pour les amateurs du genre. Avec NTB, on a des fondations, on a des nouveaux. Avec Yared Zedek, Alligator Dubs, voilà, il y a un petit mélange, une sono anglaise. Qui apparemment sonne extrêmement bien, Firmly Rooted Sound System.
1: Hâte.
2: Qui viendront jouer aussi. Donc voilà, très belle année sur ce Dub Club encore pour le dimanche 12 juillet.
0: Et pour enchaîner du coup sur la Sound Meeting Arena, le dernier trio du week-end qu'on retrouvera. Alors pour le coup, là, j'y connais chi que dalle. Donc c'est vous qui allez me dire.
2: Meeting européen là. Comme chaque année en général, on essaie de faire venir des sonos européens. Le but, c'est que, en général, les gens connaissent pas trop. C'est des sonos qu'on n'a pas l'habitude de voir en France.
1: Yes.
2: Et c'est l'occasion de les faire venir. Donc, on a donc...
1: Les Italiens du Black Star Liner, qui vont venir avec leur sound system. Pour ma part, c'est un artiste en quoi que j'ai découvert l'année dernière au IMDub Festival. Mmh. Et j'ai très bon souvenir de sa sélection. Hâte de le voir jouer sur son sound system et justement sur une période beaucoup plus longue, hein, justement, mais les meetings, ça permet aussi justement d'avoir un temps de set qui permet d'un peu plus montrer son univers que sur des temps de sélection réduits, donc comme le DJ set. Donc hâte de le voir sur sa sono. Et il y aura aussi Ja Vibes Sound System Full Crew, moi, que j'ai hâte de découvrir, que j'ai jamais vu. En tout cas, c'est des sélectrices, me semble-t-il, Belgique.
2: Ouais, non, d'Allemagne.
1: Ah, Allemagne, ok.
2: Ja Vibes, donc une sélectrice qui a monté la sono avec son crew. Ça fait une quinzaine d'années, je crois qu'elle est active en Allemagne.
1: Ouais, depuis plusieurs années, effectivement. Ouais.
2: Elle n'était jamais venue au Dub Camp, donc on est très heureuse, très heureux de la faire venir.
1: Mmh,
2: et
1: totalement.
2: On retrouve pour terminer un autre son italien, pareil Foundation aussi, c'est Black Star Liner et Ecotronics. Ce sont tous les deux, donc c'est Ecotronics, pardon, si je m'en mêle un peu. Qui viendra, pareil, son système avec pas mal d'expérience du côté de l'Italie, qui viendra compléter ce Sound Meeting.
1: Ouais, en tout cas, moi, pour ma part, je connais un petit peu moins peut-être, mais en tout cas, il y aura un meeting un peu plus découverte qui va se dessiner, je pense, le dimanche. Et justement, c'est pour ça aussi qu'on aime le Dub Camp et ce festival qui est grand et qui devient de plus en plus une fondation du mouvement. C'est justement c'est de pouvoir faire vivre cette culture et puis de découvrir un peu les cousins, les voisins des pays voisins et voisines. En tout cas, hâte de ce meeting également. Donc, on poursuit sur la Haute National Arena.
2: Ouais. Pour la Haute National, on viendra pour clôturer donc, ce Dub Camp le dimanche. On a des très gros noms qui viennent. Déjà, c'est sonorisé par la plus grosse sono d'Europe qui nous vient de Rouen, le Blackboard Jungle Sound System. Des habitudes du Dub Camp, hein, ils sont déjà venus énormément de fois.
1: C'est la plus grosse sono d'Europe.
2: Oui, il me semble.
1: Ah ouais.
2: Avec leur, ils avaient avant 24, ils sont passés maintenant à un petit peu moins, mais c'est pareil, c'est des sonos en double 21, donc finalement ils ont un peu moins, mais ça sonne toujours aussi fort, voire plus que quand ils en avaient 24.
1: Okay.
2: Et 24, c'est le record.
1: Ouais. Ah ouais, je sais pas.
2: Ça fait du matos à décharger dans les camions.
0: Oui, c'est clair. Force aux boxmen et boxwomen.
1: Oui,
0: c'est
1: ouf.
2: Donc Blackboard qui seront accompagnés du chanteur Marquis Lérical, pareil, ils étaient là au meeting.
0: Passent le week-end sur place.
2: Ouais, exactement. Ils
1: auront
2: le samedi pour se reposer.
1: Avec la chanteuse guadeloupéenne Sista Jaya.
2: Yes. Donc avec deux chanteurs, une belle sélection à découvrir. Mmh. On aura aussi les Dub Shepherd en DJ set avec le chanteur Echo Minot et son fils Gianni Minot.
0: Mmh. Ah ouais, père et fils, je ne savais pas. Et du coup, encore la belle Bat Records qu'on retrouve encore sur le lendemain.
1: Très, nice.
0: Très cool.
1: Après, pareil, il y a une légende chanteuse française, hein, reggae bien connue, même au-delà de la figure Sound System.
3: Moi, c'est un peu le moment où je serai du coup du côté de cette International pour aller voir Mo Calamity. Je crois que c'est la première fois qu'elle joue sur un Sound System.
0: D'habitude, c'est vraiment la petite tête d'affiche qu'on a réussi à dégoter. Là,
3: ouais, j'ai vu quelques fois, mais avec accompagné d'un
1: En live.
3: Ouais. Et là, c'est de l'avoir en Sound System, donc je pense que ça va être... voilà, ça c'est exclusif du Dub Camp 2026.
2: Ouais. Elle sera backée par Roots Meditation, un Sound System parisien qui a pas mal d'années d'activité et qui sont extrêmement... une sélection extrêmement travaillée.
1: Ouais.
0: Du coup, duo qui peut être très très intéressant en plus. Du coup, de découvrir Mo Calamity en chanteuse comme ça, ça va être très très stylé, je pense. Et pour compléter en plus, donc Stand Eye Patrol qui va suivre en tête d'affiche sur, sur cette même journée. Qui sont assez productifs ces derniers temps. Ils viennent de ressortir encore un nouvel album. Ouais. Ils en ont sorti un dernier qui a bien bien marché encore. Donc voilà, bah, pareil, plus trop à présenter les petits Brestois.
2: Ouais. Les grands du Stand Eye Patrol qui viendront clôturer l'Outer National.
0: Ouais.
2: Pour le dernier.
0: Clôtureront le Dub Camp complet.
2: Clôtureront le Dub Camp, exactement.
0: Ouais. Donc, et Steve Rice.
2: Et Steve Rice, lui, pour le coup, il fera l'ouverture. On est un petit peu sur la même vibe que Oxman, on vous en avait parlé, qui viendra faire 3 heures de warm-up. Pareil pour vous faire découvrir bien une sélection oldies avec du ska, du rocksteady, du roots. C'est des gens qui sont, lui en tout cas Steve Rice, il est actif depuis très très longtemps dans la Sound System. Donc,
0: oldies but goodies.
2: Exactement, il aura des très belles choses à nous faire découvrir pour un début de journée en douceur au soleil à l'Outer National Arena.
1: Yes, et du côté de l'Uplift Arena, on retrouvera le Sound System breton de Rennes, Legal Shot Sound System. Pareil, qu'on ne présente plus vraiment trop sur la région, sont des fondations. Et donc, ils seront accompagnés de très, très bons chanteurs, vraiment, que j'ai hâte de voir. Donc, Murrayman, qui était venu nous faire un coucou et qui était passé à la radio il y a 2 ans, quand on était en direct du Dub Camp Festival,
2: exactement,
1: avec African Simba. Donc, heureuse de l'accueillir de nouveau, en tout cas, sur le Dub Camp. Et il sera accompagné d'un de mes chanteurs favoris. Franchement, je le kiffe, ce Prince Jamo. Franchement, j'adore Prince Jamo. Et pareil, jamais trop entendu, en tout cas jamais à Nantes, donc hâte. Et puis pour finir, justement, avec Legal Shot, on a souvent l'habitude de le voir accompagné d'un MC très très doué aussi et très talentueux d'Espagne, Lasai.
2: Ouais, Lasai qu'on a l'habitude de voir au Dub Camp, puisque les sonos s'arrachent un peu pour le voir chanter avec lui, il est extrêmement talentueux.
1: Ouais.
2: Et donc voilà, il sera avec Legal Shot dans l'Uplift Arena.
1: C'est ça, accompagné des super chanteurs. Donc ouais, vraiment, je pense que le dimanche du côté de l'Uplift Arena, il peut se passer un truc vraiment très très sympa. Et puis il y aura également Truth and Right pour Padre D qui sera présent justement pour sélecter reggae New Roots, un peu plus dancehall. Hein,
2: yes.
1: Voilà, on est un peu moins dans le dub, mais on est quand même toujours dans la culture sound system et caribéenne. Donc pareil, une personne qu'on respecte sur la scène nantaise, un elder du coin.
2: Et au milieu de tout ça, on aura le fameux Sound Clash, comme chaque année, organisé donc, au Dub Camp, avec cette année des sonos plutôt nouvelle génération. Alors le Sound Clash, peut-être pour vous parler, c'est une discipline qui se perd un peu aujourd'hui et qui était très en vogue à Paris dans les années 2000-2010. Donc c'est un petit peu comme un meeting, mais avec le côté un peu plus chambreur,
3: quoi.
2: Battle, exactement. Donc il y a beaucoup, en général, ils aiment bien enregistrer des disques exclusivement pour l'occasion.
3: Donc des dubplates.
2: Des dubplates où ils nomment le son à côté, donc
3: ouais.
2: C'est assez marrant. l'idée c'est voilà, se tirer un peu la bourre et il y a un gagnant du coup qui est désigné à la fin de ce Sound Clash. Donc où on retrouvera Shaman Sound et Conquering Sound qui viendront donc se défier pour essayer de remporter le titre de vainqueur.
1: Et pour finir ce festival, la programmation de ce grand festival, hein, je le rappelle, on parle du Dub Camp Festival qui se déroulera du 11 au 12 juillet, du 10 au 12 juillet. Et donc pour finir ce festival, du côté du Get Up Corner, donc du camping, se tiendra en sélection Soul Sisters. Est-ce qu'il y a du monde qui connaisse un petit peu?
0: Not at all.
3: Non, pas du tout.
1: Moi
3: pas
1: non
2: vraiment,
1: plus, moi non plus ouais, je connais pas. Je sais que ouais, c'est des Françaises, me semble-t-il. Après, je pense qu'elles doivent venir un peu de la région que j'appelle l'Est de la France, c'est-à-dire le côté de Limoges. Mais je pense qu'en tout cas, de mémoire, c'est plutôt
0: ça fait large.
1: Les Alpes. Oui, c'est très large et ma géographie. Est... Mais du coup, non, hâte de découvrir en tout cas des sélectrices féminines. Ouais. Donc voilà. Plein de bonnes choses hein, pour ce Dub Camp
0: ouais,
1: en perspective.
0: Ça nous fait un sacré paquet de beau monde à accueillir. Désolé s'il y a eu beaucoup de noms à sortir.
3: Yes.
0: Mais en même temps, il y a beaucoup de noms à donner. Et
3: il y a pas mal de nouveautés.
0: Beaucoup de nouveautés.
3: Cette année,
0: même nous,
3: il y a des suites de chapiteaux, il y a des nouveaux espaces comme le Talawa Corner.
0: Ouais.
3: Qui est cette année une nouveauté qui va ravir les passionnés de culture jamaïcaine avec l'ouverture de ce corner qui est pensé un peu comme un lieu plus discret, plus intimiste. Ce corner est créé par Jukebox Arena et Systematic Sound qui met à l'honneur l'histoire de la musique jamaïcaine et des sound systems. Et on y découvre une exposition construite comme un peu un voyage dans le temps avec des archives, des objets d'époque, comme des pochettes d'albums. Et tout est pensé pour replonger dans les fondations du reggae et de la culture sound system. Et chaque jour, cet espace sera rythmé par une conférence qui sera animée par Thomas Vandries, enseignant-chercheur à l'ENES et spécialiste des musiques jamaïcaines. Et puis, une fois la nuit tombée, à partir de 20h, le lieu change d'ambiance et le Talawa Corner devient un véritable skanking arena pour les passionnés de roots et de reggae oldies. Tout ça, c'est sonorisé par le Systematic Sound System avec un setup inspiré de la tradition jamaïcaine, donc des vieux amplis, du vieux matos vintage. Et on y retrouve une sélection bien pensée pour faire vibrer les fondations même du reggae et du dub. Alors entre deux sessions sous les autres chapiteaux qu'on a pu vous présenter, n'hésitez pas à aller faire un petit détour du côté du Talawa Corner pour un petit voyage au cœur de l'histoire du reggae et du dub. Donc voilà, ça c'est la petite nouveauté aussi, en plus de l'Uplift Arena qui revient, et puis des petits switches de chapiteaux, donc voilà, il y a de la nouveauté pour cette édition 2026 du Dub Camp Festival.
2: Un petit morceau d'exposition aussi, qui est présent là-bas, qui était une exposition qui s'appelait Jamaica, qui était à la Philharmonie de Paris.
3: À Paris, il y a quelques années, ouais.
2: Et donc il ramène un petit morceau de ça, et je crois que sur place, il y a quelqu'un qui fait les explications, qui fait le lien avec le public, qui fera l'espèce de visite guidée. Donc c'est un espace culturel qui sera hyper intéressant à aller découvrir, je pense.
1: Carrément, ça donne envie.
0: Ouais. Bon, en tout cas, je sais pas si vous aviez envie de peut-être mettre un petit son pour clôturer cette longue enchaînade de noms. Peut-être tu voulais pour faire le dernier jour du dimanche.
3: Calais, on a du mot Calamity de Calais, donc pareil, c'est un classique parce que ça fait longtemps qu'en tout cas moi je l'ai pas vu. Ça fait plaisir de la voir au Dub Camp.
0: Ah, vas-y. Hein.
3: On va envoyer ça.
0: Vas-y.
1: Ok. Allez,
3: comme le morceau, on fait un petit blind test. Vous trouvez venir le morceau?
2: Janet.
0: Allez.
4: Thank you.
3: Alors ?
0: C'est du reggae.
3: Sorti sur le label Black Bar Jungle ?
1: Conquering Lion ?
3: Yes.
0: C'est facile. J'aurais pas su ça sortir.

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1: Et oui, c'est bientôt la fin de cette émission, mais on vous le tenait vraiment à vous faire partager l'agenda des prochaines soirées. Voilà, nous on va faire une pause estivale, mais on pourra nous retrouver du côté du Dub Camp. Mais juste avant ça, il y a un festival Megascène qui a ouvert un corner spécial Dub Camp. Ouais. Du coup,
2: c'est une collaboration entre Megascène et Get Up, donc pour l'organisation d'un petit corner sur leur festival.
3: Yes, donc avec sonorisé par Anima Sound System. Et donc le premier jour, on pourra retrouver Free Meditation avec la chanteuse Kaya qui était venue à la radio il y a quelques années, au début où je débutais.
1: Oui, effectivement, t'as raison.
3: Yes. Il y aura également Soma Collectif, hein, le crew féminin qu'on a pu entendre lors de notre dernière émission et dont je fais partie également. On est super contentes.
1: Donc vous jouez les deux soirs?
3: On joue les deux soirs. Merci franchement Dub Camp Get Up pour la confiance et pour nous inviter sur un festival de l'envergure de Megascène sur le territoire nantais. On a trop trop hâte.
1: Et puis pour coller un petit peu à la programmation de Megascène, il y a un artiste que t'aimes bien aussi, Coco? Mahom.
3: Ouais, Alpha Stepa.
4: Bah déjà c'est quand même deux artistes qui sont très très cool, qui commencent à être bien connus sur la scène française. Et Alpha Stepa qui joue aussi beaucoup en Angleterre.
3: Depuis plusieurs années, voilà, c'est vraiment des noms, on va dire, du dub moderne, un peu plus nouvelle génération, mais qui commencent à avoir des années au compteur parce qu'ils sont bien sur 10 ans d'activité minimum, les deux. Ouais. Et il y aura aussi également un producteur local, Panzer Stepper, qui fait partie aussi de Propaganda Sound System, qui sera présent.
2: Ouais. Et une production très énergique lui aussi.
3: C'est ça. J'espère que je n'ai oublié personne.
1: Non, je pense que tu as fait le tour. Et du coup, le week-end d'après, ça sera le week-end de la...
3: La même semaine, en tout cas, dès mercredi, mercredi 10 juin, au Quai des Antilles, il y a Groundation, quand même, qui seront présents.
4: Le 10 juin.
3: Ouais,
1: un classique,
3: exactement.
1: Il faut aller voir.
3: Donc peut-être aussi, si vous avez l'occasion d'être dans le coin. Et tu parlais du week-end suivant?
1: De la fête de la musique du côté de la Pierre Percée.
3: Alors justement, désolée, je reviens un tout petit peu en avant sur le mardi 16 juin. Au Warhouse, il y aura Julian Marley, le fils de Bob Marley, avec Bleu Soleil, qui a fait un big tune l'été dernier avec Louisa, que vous avez sûrement entendu.
1: Qui sera du coup le soir à Megascène aussi, le week-end de Megascène.
3: Exactement, il y a Louisa, et tu vois, j'avais oublié du monde, je savais. Mais en tout cas, en gros, à Megascène, il y aura un côté Sound System avec Anima Sound et un côté scène avec les artistes live. Mais en tout cas, je vous invite aussi pareil à venir prendre vos places. Hâte de vous découvrir là-bas. Et ensuite, on passe à la fête de la musique, en effet.
1: Fête de la musique avec, je pense qu'il y a toutes les sonos du 44 pratiquement, une bonne partie qui est réunie là-bas.
3: Ouais.
1: On fait un big up à
2: Ayus, bravo Shimazen qui organise ça à la guinguette de la Pierre Percée.
3: Bravo pour le gros taf de production.
4: Il y a 14 Sound System qui va accueillir 6 N4 Meeting.
3: C'est ça, ça fait plusieurs années. D'ailleurs, c'est la deuxième année que la fête de la musique est organisée en meeting, justement du côté de la Divette sur Loire à la Pierre Percée. Et au niveau des sonos, effectivement, on pourra entendre un petit peu toutes les sonos de la région. Ça va des plus récentes, aux plus aussi expérimentées. Je pense à Zion Gate qui sera présent, je pense à Melodub qui sera présent, je pense au Yusko, au Vertical Vibes qui seront présents également. À Soma qui sera présent sur la Sono d'Ataraxi.
1: Et là, vous serez présent, je pense, full crew peut-être.
3: C'est ça, full crew pour Soma, pas sûr.
4: Ouais, pas loin quand même.
3: Pas sûr, mais en tout cas, on sera nombreuses. Mm-hmm. Et surtout, on sera présentes. On aura un sound system mis à notre disposition, donc le sound system d'Ataraxi, pour toute la journée. Donc on aura aussi des temps de sélection sûrement plus longs par sélectrice. Donc en tout cas, je vous invite le 21 juin, c'est le 20 ou le 21?
1: C'est le 20.
3: C'est le 20, ok. Donc le 20 juin, du côté de la Divette sur Loire, pour le meeting de ta région.
1: Le même soir, du côté de Saint-Brévin, il y a la Legal Dub Impact du côté de Saint-Brévin. Donc pareil, il y a une soirée pour ceux qui ont plus envie d'aller côté plage.
3: Nice. Yes. Le week-end suivant, me semble-t-il, le 26, il y aura la Step It Up organisée par Vertical Vibes qui ramène un des pionniers de la scène française, Jamily Tent.
2: Yes, un des sound systems les plus réputés en France. bah, une sélection incroyable.
3: Donc nice, ouais. Et je crois que le lendemain, du côté de la Vendée, il y aura aussi la Glad Forest organisée par les Siren Dub.
2: Siren Dub, ouais.
3: Ouais, et donc on pourra entendre Step Addict et Soma Collectif aux côtés de SDS Sound System.
4: Vous
3: donc,
4: êtes partout, Soma.
3: On est partout. Ouais. De ouf.
4: C'est
3: de
4: trop ouf. Bien.
2: Et le même soir, on a du côté de l'Aérofab, RF Hi-Fi Sound System donc, qui a une ou deux années, ouais. une année d'expérience, je crois, mais
3: qui a une
2: très belle sélection.
3: Même, ouais.
2: En compagnie de Mini Stepa et Yousman, donc à l'Aérofab au Hangar à Banane à Nantes.
3: Ok, ok. Puis,
1: pas mal de soirées. Hein. Du
2: pas
1: coup,
2: mal de soirées, ouais.
1: Ouais. Et on rappelle les dates du Dub Camp au mois de juillet ?
3: Du 10 au 12 juillet, juste avant le 14 juillet. Deuxième week-end de juillet, vendredi, samedi, dimanche, Lac de Vioro. Trois jours de grosses vibrations au sein de système. Hâte personnellement. Bah est-ce qu'on se revoit le dimanche 5 juillet ou on se redit du coup dans ces cas-là direct au Dub Camp ?
1: Je pense qu'on va se donner rendez-vous directement au Dub Camp. Nous, on aura une émission en direct du site. On fera 2 heures.
3: C'est ça, de 16 à 18h.
1: De 16h à 18h en direct. On vous détaillera plus en détail toute la programmation jour par jour avec des interviews d'artistes, avec des focus. Avec des interviews de bénévoles, enfin plein de choses. Donc on essaiera de vous faire vivre l'ambiance du festival pour vous donner de venir nous rejoindre du côté du lac de Vioro. Quant à nous, voilà, c'est un peu la fin de l'émission de cette saison 18. On se retrouvera tous ensemble dans les studios de Prune au mois d'octobre pour une reprise, une rentrée, on l'espère.
4: Oh bah oui.
3: Bah, on espère re-signer le contrat chez Prune. En tout cas, on est bien. Et puis voilà, on espère continuer l'aventure du Get Up Radio Show. Ce rendez-vous, en tout cas, de mensuel, chaque premier dimanche, il nous tient à cœur entre passionnés de nous retrouver justement pour partager la culture et l'amour de la musique. Et d'ici là, en tout cas, on va vous souhaiter un très bel été. Profitez bien, prenez soin de vous.
2: Et merci à ceux qui nous suivent et qui nous écoutent. C'est un plaisir de...
1: Alors on ne sait pas si le Bass Addict sera là ce soir, on n'a pas de nouvelles de Jackson, mais bon on va continuer, on va passer quelques sons.
3: Allez, on se fait plaisir. Ouais,
1: on se fait plaisir. On vous souhaite en tout cas une très belle soirée sur les ondes de Prune. Nous on se retrouve du côté du Dub Camp et dans les studios au mois d'octobre. Merci en tout cas de nous suivre et on va se quitter avec un morceau plutôt roots, voilà, Jacob Miller, un artiste que j'aime beaucoup, voilà, pour un petit peu... parler de cette nouveauté qui sortira du côté du Dub Camp avec l'espace Corner Talawa. On vous souhaite une bonne soirée.
4: Ciao tout le monde.
2: Bon dimanche à
3: Salut,
2: tous.
3: Et à bientôt.

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0: Alerte, alerte générale non répertoriée. Nous allons assister à la naissance d'une galaxie. C'est un micro-Big Bang.
1: Un micro-Big Bang? Vous êtes en train de dire qu'on assiste à la naissance d'une galaxie?
0: Absolument.
1: Activez tous les périphériques d'enregistrement. Nous devons récolter un maximum de données sur ce phénomène. Capitaine Z, êtes-vous prêt? C'est un événement historique. Cette situation n'apparaît dans aucun guide de voyage stellaire. Il va falloir improviser pour survivre. IA, activez le bidule. Le Oval 44 s'élance probablement vers le néant. Arrêtez de dramatiser, capitaine. Tout va bien se passer.

0: Ah, j'ai du mal à croire ce qui vient de se passer. Vous allez bien, Capitaine T?
1: Ouais, ça va.
0: Est-ce que tout le monde est en rapport? Zurich?
2: En rapport.
0: IA?
3: En rapport.
0: JC? Est-ce que vous me recevez, JC?
1: Il répond pas. C'est vraiment louche.

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